Et voilà, c'était Ludovic Bourgeois avec une chanson qui s'intitulait « L'écho ». Auparavant, on entendait Ariane Moffatt avec une chanson « Ensemble sensible ». On a commencé ce bloc musical avec une chanson qui s'intitulait « Les gens heureux » d'Alexandre Desilets. Vous écoutez l'émission Muse éclectique sur les ondes d'Envol 91 FM, votre radio communautaire, la radio communautaire du Manitoba, c'est Imunaco. Je suis avec vous jusqu'à 20h en ce mardi 8 septembre. On va poursuivre en musique avec un très grand succès, enfin un des seuls grands succès de Georges Dor, et qui a connu ça, ça fait déjà assez longtemps, chanson qui s'intitule « La Manique ».

0: Eh bien voilà, c'était La misère de Paris,
1: chanson d'Alexandre Poulain sur les ondes d'Envol FM auparavant. On a entendu une nouvelle chanson de Natacha Saint-Pierre, L'amour sera ma vocation. Et on a commencé ce bloc musical avec Georges Dor, un de ses grands succès, La Manique. Vous écoutez l'émission Muse Éclectique, vous êtes en compagnie d'Émile Lacau sur les ondes d'Envol 91 FM, votre radio communautaire. La radio communautaire du Manitoba. Et on va poursuivre en musique parce que nous, on ne parle pas trop. On espère plutôt que vous aimiez les chansons que l'on fait tourner. Voici Louise Forestier avec Prince Arthur.

0: Eh bien voilà, chanson qui date, je crois déjà de 2010-2011, peut-être pas avant, Angèle Arsenault, avec « Je veux toute la vivre ma vie » sur les ondes d'Envol FM. Auparavant, on a entendu le duo de Francis Cabrel et Germain Serre, avec « Boulevard de l'enfance » et Louise Forestier, avec sa chanson qui s'intitulait « Prince Arthur ». Vous écoutez l'émission Muse éclectique sur les ondes d'Envol 91,1 FM, en compagnie d'Émile Lacau. Et on poursuit en musique, pourquoi pas, avec Pierre Flynn, « Tout ce que j'ai, tout ce que j'aime ».
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2: Bien voilà, merci beaucoup Denis Michel. Vous avez entendu Danny Bédard avec « Prends ma main ». Auparavant, c'était Garou qui nous intitulait, enfin c'est assez nouveau comme chanson, sur un malentendu, ça a paru déjà fin printemps, début été. Et aussi, on a entendu Pierre Flynn avec « Tout ce que j'ai, tout ce que j'aime ». Vous écoutez l'émission « Muse éclectique » en compagnie d'Émile Lacour sur les ondes d'Envol 91,1 FM, votre radio communautaire, la radio communautaire du Manitoba. Et puis, on va se quitter sur plusieurs belles chansons. La première sera celle de Pierre Calvi, chanson qui s'intitule « Vivre en ce pays ». Et puis, je n'interviendrai plus ici, je ferai jouer les chansons avec la nouvelle interface. Je dois m'habituer à voir comment ça fonctionne, donc je vais arrêter de parler et je vais faire jouer de la musique jusqu'à 20 heures. Et j'espère que vous avez aimé le choix musical que je vous ai préparé. Je vous donne rendez-vous peut-être la semaine prochaine, mais il y a une émission spéciale, alors ça sera peut-être pas la semaine prochaine non plus, ce sera peut-être dans 2 semaines, pour une autre émission de Muse éclectique, saison 2026-2027, sur les ondes d'Envol 91,1 FM, votre radio communautaire, la radio communautaire du Manitoba.

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6: Bonjour à tous. Bonjour à toutes et à tous, bienvenue à l'émission Franco Matin. J'espère que vous allez bien, j'espère que vous êtes réveillés du bon pied, quoique ce matin avec cette petite pluie qui tombe sur Winnipeg. Ce matin en me réveillant, moi j'ai remarqué qu'il faisait noir à 6h17, il faisait noir, donc ça montre que les journées se rétrécissent et on est bien aux portes de l'hiver. L'automne s'est bien installé avec des températures qui commencent à descendre au-dessous de 20 degrés. On aura des 16, des 18 degrés pour la fin de semaine. Il est 7h04, on est le 9 septembre, 9-9-2026. Bienvenue à Franco Matin, Wissam Daoudi, pour vous servir pour les deux prochaines heures. Je serai accompagné par mon journaliste, notre journaliste Jean-Ronny Bossico, qui viendra tout à l'heure pour nous donner les informations et sa revue de presse à 7h30 et 8h30, en plus de la revue des sports qui sera vers 7h40. J'espère que vous allez tous bien. Et ce matin, comme je l'ai dit, on a un petit peu, on sort un peu dans le noir le matin. Il y a même, on a l'impression que on pourrait même voir la lune le matin tellement il fait noir. La lune, qui a un nouveau propriétaire, vous le savez, on a annoncé que notre cher Donald Trump a annoncé que la lune, ça leur appartient. C'est ça. C'est une nouvelle annonce. On n'est plus étonné. On n'est plus étonné de rien d'avoir ce genre de sortie un peu, c'est la vie. Donc comme je disais, bienvenue à Envol, bienvenue à Franco Matin aujourd'hui pour notre menu

de l'émission, on aura bien sûr la météo et les éphémérides franco du jour, deux bulletins de météo vers 7h10 maintenant, tout à l'heure, et puis vers la deuxième heure, vers 8h10, on aura également l'info trafic info du côté de la circulation, ce qui se passe surtout dans ces jours où la rentrée scolaire est officiellement lancée, les élèves vont, tout doucement commencer à rejoindre les bancs de l'école. C'est à partir d'aujourd'hui, le 9, le 10 et le 11 pour les tout-petits. Ça sera la rentrée donc progressive pour toutes les classes. Les professeurs ont déjà joint les bancs hier. Et puis l'administration, le corps de l'administration, le corps professoral également. Et puis même les universités, on a entendu hier l'émission aux couleurs d'ici avec Christian Dibi et James Olivier qui se sont donc sont allés prendre quelques entrevues et des réactions des étudiants de l'université de Saint-Boniface où la rentrée également était hier. Beaucoup d'émotions, beaucoup de nouveaux arrivants qui appréhendent cette année, qui sont à la fois, comme l'a déclaré un des ceux que James a interrogé, à la fois il appréhende, mais à la fois il est excité et attend avec impatience le début des cours. Et puis voilà, essayer de faire son petit chemin à l'université, surtout pour celles et ceux, les finissants de l'année dernière, les 12e qui sont maintenant des universitaires, la vie passe trop vite. Mon fils, il est déjà en 11e, l'année prochaine, il sera un finissant. J'y crois même pas tellement les années, ça passe trop vite. Trop vite même. 8h10, on aura une belle entrevue téléphonique. Je joindrai en direct de Montréal une autrice et romancière, Joanne Lamontagne, qui va nous parler de son nouveau roman intitulé « L'envol d'Amélie ». Oui, envol. On est à envol et on va parler de « L'envol d'Amélie », ce roman qui sortira le 15 septembre prochain aux éditions du Blé. Voilà, j'aurai le plaisir de m'entretenir donc au téléphone en direct de Montréal avec Joanne Lamontagne pour nous parler de son deuxième roman qui est sorti après avoir déjà sorti Les Constellations de Simone. Eh bien, elle vient lancer son nouveau roman aux éditions du Blé, notre édition, notre chère édition francophone ici au Manitoba. Donc soyez à l'écoute vers 8h10, 8h15, je serai avec elle. Et puis, à la dernière demi-heure, vers 8h40, je recevrai ici au studio Denise Lécuyer, Daniel Girard, qui est chargé de la coordination et de la diffusion des programmes au CCFM, qui viendra nous parler d'un film. On continue dans la projection des films, même si, on va dire, les films qui sont... c'est une collaboration également avec le CCFM cette année, qui offre des films également dans la lancée et dans la continuité de cinéma sous les étoiles demain à 21h au patio 340. On espère qu'il va pas y avoir de pluie demain pour pouvoir regarder un film intitulé Hair of the Bear. La peau de l'ours, ou je sais pas si ça se traduit comme ça, ou les cheveux de l'ours, ou les poils de l'ours peut-être, les poils de l'ours, qui sera projeté demain à 21h au CCFM. Voilà, chers auditeurs et auditrices, pour notre menu d'aujourd'hui. Très très heureux d'être tous les jours en votre compagnie pour passer du bon moment ensemble. Et on va juste aller avant de partir en musique, justement pour se lancer et puis démarrer en douceur cette journée. J'aimerais bien sûr vous inviter à me contacter sur le chat, le 431-999-3691. N'hésitez pas à envoyer vos recommandations de chansons si vous avez des chansons à offrir. Si vous avez des messages à transmettre, je serai très heureux de les partager en ondes. Voilà, 7h10, on démarre donc l'émission du bon pied avec une chanson forte que j'adore, une chanson douce également qui a des paroles fortes. Ça s'appelle « Des milliers ».
milliers de je t'aime et je vous lance des milliers de je vous aime. On vous aime ici, notre chère communauté francophone. Une chanson des milliers de je t'aime de Slimane sur les ondes d'envol 91 FM. Voilà, une chanson douce pour démarrer avec cette petite pluie. Ça nous fait penser un petit peu à l'automne. Et puis voilà, on garde le moral et puis on démarre cette belle journée. On écoute.

0: Des milliers de je t'aime, quel titre fort de la part de Slimane pour démarrer la journée, pour démarrer notre émission Franco Matin. Un titre adressé, une puissante chanson, une déclaration d'amour adressée à sa fille, à sa petite fille Esmeralda. C'est extrait de son un album Chronique d'un Cupidon sorti en 2022. Voilà une chanson que j'adore et puis je dédie ça à ma fille Sarah et puis à vous tous, à toutes les filles. Nos chéries, nos petites filles qu'on adore et qui sont nos rayons de soleil malgré le fait qu'il y a une voilà, le ciel est nuageux ce matin sur Winnipeg. Justement, c'est l'occasion d'aller du côté de la météo pour en parler.
1: Il a l'air beau aujourd'hui.
2: Je sais pas, regarde dans la météo.
3: Moi, j'espère qu'on va pouvoir jouer dehors.
4: Oui, moi aussi.
0: Alors, jouer d'or, c'est un peu la fin de jouer d'or parce que c'est la rentrée scolaire. Aujourd'hui, mercredi 9 septembre, généralement nuageux avec 30% de possibilité d'averse en matinée. Ben, je l'ai remarqué ce matin, il a plu. Dégagement ce matin, ça va se dégager plus tard. Vent du nord-ouest de 30 km avec des rafales à 50. Hier, vous avez remarqué en journée, on a eu des vents quand même qui ont atteint des 70 et 80 km en rafale. C'était vraiment fort. Aujourd'hui, c'est à 50. On aura un maximum de 21 degrés. Une température qui baisse un petit peu par rapport à hier. Un indice UV de 5 ou modéré. Ce soir et cette nuit, quelques nuages. Un minimum de 9 degrés seulement pendant la nuit. Donc, ça se rafraîchit. Donc, une petite couette. Voilà, c'est une chose qu'on ne dira pas, non, d'avoir une petite couette pour se couvrir en soirée. Jeudi, ça sera alternance de soleil et de nuages, vent devenant du sud de 40 km avec des rafales à 60, toujours ces vents demain aussi avec un maximum de 25. La température montera un petit peu, ça retourne à 25 degrés. Avec un indice UV de 5 ou un modéré. Pendant la nuit, ça sera dégagé, mais venteux. Venteux avec un minimum de 11 degrés. Le vendredi, ça sera nuageux avec un maximum de 21. Et le samedi et le dimanche, ça sera ensoleillé. On aura du soleil pour cette fin de semaine, peut-être les derniers, mais bon, on espère que non. Mais des températures qui sont quand même baissent un petit peu avec des 16 et 18 degrés donc pendant la journée de samedi et de dimanche. Et puis pendant la nuit, ça sera 7 et 8 degrés. Ça se rafraîchit pas mal. Voilà, du côté des éphémérides, allons jeter un petit coup d'œil du côté des éphémérides. D'abord, on commence par le soleil. Le soleil qui a pointé le bout de son nez ce matin à 6h53 et se couchera à 19h59, 13h06 de soleil. Et puis par rapport aux éphémérides, ce qui s'est passé un 9 septembre à travers le monde, on commence par l'histoire et la politique en même temps. C'est en 76 que la mort de Mao Zedong, c'est le dirigeant de la République populaire de Chine qui s'est éteint à l'âge de 82 ans après avoir fondé le régime communiste en 1949. Son règne a marqué et bouleversé l'environnement ou la géopolitique pendant des années et des années. Après sa mort, c'était la fin d'une époque et l'ouverture d'une voie de réforme économique de Deng Xiaoping qui a transformé la Chine en vraiment une puissance économique. Et jusqu'à aujourd'hui, on voit que la Chine, elle est vraiment très très puissante. En 1999, un 9 septembre, c'était la déclaration de Sirte. C'était en Libye à l'époque, la création de l'Organisation de l'Unité Africaine, l'OUA, qui adopte la déclaration de Sirte, ce texte qui décide de la création de l'Union africaine, l'UA, l'objectif d'accélérer l'intégration politique et socio-économique du continent pour mieux faire face à la mondialisation. Et récemment, vous avez certainement regardé dans les informations que la carte du monde vient d'être à l'unanimité, aux Nations Unies. Une nouvelle carte mondiale vient d'être établie, une vérité qui vient d'être rendue. On va aller du côté d'une dimension beaucoup plus juste des continents, surtout pour le continent africain qui retrouve donc sa place, et puis d'autres pays qui un petit peu rétrécissent par rapport à la réalité, et pas rétrécissent dans le sens c'est au figuré. Donc c'est ça, il y a eu 164 pays qui ont voté à cette résolution, donc l'adoption d'une nouvelle carte mondiale. Il n'y a qu'un seul pays qui a voté contre, devinez lequel. Je vous laisse faire votre recherche. On continue avec la culture et la musique. En 1956, un 9 septembre, Elvis Presley, le king de du rock, le roi du rock, passe pour la première fois à la télévision nationale. Et oui, le king se produit dans le célèbre Ed Sullivan Show, devenant un record public de 60 millions de téléspectateurs à l'époque, soit plus de 80% de l'audience. À cette époque-là, c'était vraiment incroyable. Sa prestation et ses déhanchés jugés trop provocantes pour les mœurs à l'époque font sensation. C'est le moment charnière de la propulsion définitive du rock and roll et la culture de la jeunesse dans le courant dominant américain. Et puis on sait ce qui s'est passé, la libération, le rock and roll, c'était les années hippies. En 1971, on continue dans la musique et la culture musicale. 71, un 9 septembre, la sortie de l'album Imagine de John Lennon. Oui, la figure, l'ancien Beatles qui nous a quittés malheureusement en 84, si je ne me trompe pas. Il a été assassiné à New York, près de chez lui. L'ancien Beatles qui publie son deuxième album solo aux États-Unis, contenant la chanson éponyme devenue un hymne universel de la paix, coproduit par Yoko Ono, qui est sa compagne, et Phil Spector. L'album mêle des messages politiques forts, de la poésie et des ballades intimes. Il reste l'un des disques les plus influents et acclamés de l'histoire de la musique mondiale et populaire. Imagine All the People. Très très belle chanson. Je pense que j'ai un titre en français, je vais le chercher. J'ai une reprise de Imagine en français que j'adore. Je vais essayer de la trouver et de vous la faire partager un peu plus tard. Sport, en 2018, c'est Naomi Osaka qui remporte l'US Open face à Serena Williams à seulement 20 ans. Le 9 septembre 2018, la japonaise Naomi Osaka qui bat son idole Serena Williams en finale de l'US Open, devenant la première joueuse de son pays à remporter un tournoi du Grand Chelem. Le match est marqué par une immense controverse en raison des sanctions de l'arbitre contre Williams, mais cette victoire historique marque l'avènement d'une nouvelle star du tennis mondial. Allons du côté des naissances et des décès. Qu'est-ce qu'on a comme naissance un 9 septembre? Nous avons la naissance en 1960 de Hugh Grant, révélé mondialement dans la comédie romantique 4 mariages et un enterrement en 94. Hugh Grant est devenu la figure incontournable du genre durant deux décennies. Il enchaîne les succès planétaires comme Coup de foudre à Notting Hill en 99 ou Le journal de Bridget Jones en 2001 ou encore Lovely Actually en 2003. Plus tard dans sa carrière, il a brillamment cassé son image de gendre idéal en incarnant des personnages plus sombres, plus cyniques. Il est sorti un peu du gendre idéal pour aller un peu faire jouer des rôles un peu plus dramatiques et un peu plus thriller. On a également la naissance d'Adam Sandler. Sandler, le 9 septembre 66 à New York aux États-Unis. L'acteur, l'humoriste et le scénariste et producteur américain, ancien membre de la célèbre émission Saturday Night Clive, Adam Sandler s'est imposé comme l'un des rois incontestés du box-office comique américain. Fondateur de la société de production Happy Madison, il a généré des milliards de dollars de recettes avec des comédies populaires qui sont devenues cultes, telles que Happy Gilmore en 96, Demain on se marie en 98, au Big Daddy en 99. Parallèlement, il a régulièrement impressionné les critiques dans des rôles dramatiques intenses, notamment dans Punch Drunk Love en 2002 et Uncut Gems en 2019. Nous avons également la naissance de Claude Nougaro. Claude Nougaro, le chanteur, l'auteur, compositeur et interprète français, chanteur d'opéra et d'une pianiste et d'une pianiste, fils pardon, d'un chanteur d'opéra et d'une pianiste. Claude Nougaro a profondément marqué la chanson française en mariant de la poésie, des mots avec des rythmes de jazz et de la bossa nova et des percussions africaines. Amoureux des mots et des rythmes, ce poète donc à la voix rock célèbre sa ville natale dans son chef-d'œuvre Toulouse, qui on lui doit d'immenses classiques du patrimoine patrimoine musical francophone, à l'instar d'Armstrong. Voilà, c'était donc la naissance de Claude Nougaro. Voilà, on va essayer de trouver la chanson de Claude Nougaro, la chanson Toulouse, pour lui rendre hommage aujourd'hui pour sa naissance, pour justement parler de cette chanson. Je vais essayer de la trouver, une chanson de Claude Nougaro. C'est une chanson que j'aimerais vous faire partager en direct pour lui souhaiter un joyeux anniversaire. Voilà, je l'ai trouvé. On va la faire jouer dans quelques instants. Mais avant ça, je termine avec les journées internationales de ces éphémérides d'aujourd'hui. Aujourd'hui, c'est la journée internationale de la protection de l'éducation contre les attaques. Oui, adoptée à l'unanimité par l'Assemblée générale des Nations unies en 2020. Donc, cette résolution a été établie donc le 9 septembre. Hier, c'était la journée internationale de l'alphabétisation et aujourd'hui, c'est la journée internationale pour la protection de l'éducation contre les attaques. Donc, c'est une journée qui rappelle l'importance cruciale de maintenir sur les écoles comme dans les espaces et protéger. Donc de maintenir les écoles comme des endroits sûrs et comme des espaces protégés pour les élèves et les enseignants, particulièrement dans les zones de conflits armés. Voilà, il est 7h26, on a fait un petit peu le tour de ce qui s'est passé pendant un 9 septembre autour du globe. On va partir écouter donc la chanson de Claude Nougaro qui est né un 9 septembre et puis on lui rend hommage avec cette chanson Toulouse sur les ondes d'Envol 91 FM.

0: Toulouse, un chef-d'œuvre, l'une des chansons les plus célèbres et plus populaires de Claude Nougaro, à qui on souhaite un joyeux anniversaire. Il est né un 9 septembre. Cette chanson était sortie en 1967, un véritable hymne à sa ville natale, Toulouse. Donc, à tous celles et ceux qui habitent à Toulouse, on vous dédie cette chanson, ou originaire de la ville de Toulouse, mais aussi à toutes celles et ceux qui sont nés un 9 septembre, joyeux anniversaire. Si vous avez des messages à envoyer et vous souhaitez des anniversaires à des personnes que vous chérissez, n'hésitez pas, le 431-999-3691, le chat de Envol 91 FM est ouvert à vous. C'est votre ligne, c'est votre ligne directe avec toute la communauté francophone du Manitoba, et pas que, même pour celles et ceux qui ont des personnes au-delà de l'Atlantique à qui ils aimeraient dire des mots doux, eh ben n'hésitez pas à m'envoyer ça, parce qu'il y a des personnes qui nous écoutent outre-Atlantique, que ce soit en Europe, en Afrique ou partout en Caraïbes. Il y a beaucoup de gens qui écoutent Envol 91 FM. 7h32, c'est l'heure d'aller avec la première revue de presse et Jean-René Bossico. Voici votre revue de presse franco avec Jean Bossico. Jean-René, bonjour, comment ça va, mon ami?
1: Bonjour Wissam, bonjour à tous et à toutes.
0: Ça va bien?
1: Ouais, nous sommes sur le point de basculer dans quelque chose que nous savions qui allait arriver, mais que nous redoutions. Hein.
0: Que nous redoutions beaucoup avec l'arrivée de l'hiver.
1: De notre ami, de notre cher ami.
0: Notre cher ami l'hiver qui commence à... Voilà,
1: Année qui nous rend visite. Hein.
0: Ben oui.
1: Qui ne nous abandonne jamais.
0: Non. Et puis il reste très longtemps. Il s'invite.
1: Il s'invite dans notre quotidien, dans notre...
0: Là. Et après, jusqu'à ce qu'on le chasse avec des balais. Ah, allez, oust l'hiver. Ah. Ouais, ben oui, c'est ça. Mais bon, c'est ça. C'est le Winter Peg. On est au Manitoba. Et c'est ça qui fait aussi.
1: On va faire avec.
0: On va faire avec, exactement. Comment ça va ce matin? Ça va bien?
1: Oui, ça va très bien.
0: Ok, super. Alors, on commence notre bulletin de ce jour avec le premier titre et le Manitoba toujours qui veut profiter des milliards que le gouvernement fédéral s'apprête à investir dans la défense.
1: Le Manitoba veut se positionner pour décrocher une part des milliards de dollars que le gouvernement fédéral prévoit d'investir dans la défense. La province lance l'Alliance de défense Manitoba-Canada. Son objectif est de rapprocher les entreprises manitobaines des contrats à venir et attirer de nouveaux investissements dans le secteur. Ottawa prévoit investir 81,8 milliards de dollars dans la défense au cours des prochaines années. Le Manitoba veut donc être prêt à saisir les occasions. La province peut déjà compter sur plusieurs atouts, dont le quartier général du NORAD, la 17e escadre, la base militaire de Chilo et le centre aérospatial de Southport. Elle possède aussi une expertise reconnue dans l'aérospatial et la fabrication. L'Alliance réunira des représentants du gouvernement, des entreprises, des établissements post-secondaires et des forces armées canadiennes. Ensemble, ils chercheront à repérer les contrats à venir, à attirer de nouveaux projets et à faire valoir le savoir-faire développé au Manitoba, notamment dans l'aérospatial, la fabrication et la recherche. Les premières rencontres ont commencé en juillet. Le travail consiste maintenant à déterminer où le Manitoba peut être le mieux placé pour obtenir des retombées de ses investissements.
0: Un domaine très lucratif.
1: Ah oui, qui rapporte beaucoup.
0: Beaucoup d'argent.
1: Et notre ami de l'autre côté, il va pas être content. Hein?
0: Non, jamais content lui. Deuxième sujet de cette matinale, on part de la défense vers l'agriculture intérieure. Une technologie, pour réduire la facture d'électricité.
1: Et cette fois, c'est à Calgary, une jeune entreprise veut rendre l'agriculture intérieure moins énergivore. Smart Grow Bio Engineering recevra jusqu'à 894 673 dollars du gouvernement fédéral pour mettre au point et tester un système d'éclairage intelligent. Le principe est de faire varier l'éclairage selon les besoins des plantes. Des capteurs suivent leur température, leur santé et leur croissance. L'intelligence artificielle ajuste ensuite la lumière et les premiers résultats sont plutôt encourageants. Selon des essais contrôlés, les cultures ont produit le même poids de récolte qu'avec des lampadaires ordinaires, mais avec jusqu'à 80% moins d'électricité. Le financement permettra à l'entreprise de poursuivre ses essais. Ottawa veut ainsi soutenir une agriculture intérieure capable de produire toute l'année. L'objectif est aussi de réduire les coûts de production et les impacts environnementaux.
0: Ben oui, l'intelligence artificielle, elle est partout maintenant.
1: Partout.
0: Partout. On ne peut plus...
1: Non, définitivement, on ne peut pas se passer.
0: Oui, même si on essaie de la réduire, mais le train est en marche, c'est fini.
1: Oui, et elle nous permet d'aller plus vite aussi.
0: Oui, oui, dans certains domaines.
1: Dans beaucoup de domaines.
0: Mm-hmm. Il faut juste savoir la canaliser. On termine avec le dernier sujet, en partant sur la route de la vallée du Mackenzie. 405 millions de dollars pour faire avancer ce projet.
1: L'objectif est de relier Wiley à Norman Wells, puis à la route de Dempster au sud d'Inuvik. Une liaison praticable toute l'année permettrait de réduire la dépendance aux routes saisonnières et de faciliter le transport des personnes, des marchandises et des fournitures essentielles. Le financement servira notamment à construire le pont de la rivière Great Bear près de Tulita et à prolonger vers le sud la route d'accès au ruisseau Prohibition. Cette route de 6 km est déjà praticable toute l'année. Le projet est discuté depuis des décennies. Ottawa affirme que l'investissement doit améliorer le ravitaillement des communautés, l'accès aux services de santé et d'urgence, ainsi que la fiabilité des déplacements dans le nord. Le gouvernement présente aussi cette route comme un moyen de renforcer les réseaux de transport et la présence à long terme du Canada dans l'Arctique.
0: Voilà une très très belle initiative également. Merci infiniment Jean-René Bossicou, tu restes avec moi, on va parler de sport dans quelques instants. Mais avant ça, on repart en pause musicale pour un peu se détendre. Et tout à l'heure, je vous ai dit que le 9 septembre, c'était la sortie officielle du titre Imagine des Beatles, enfin du chanteur des Beatles, John Lennon. Et j'ai trouvé une version francophone, chantée par Sarah. Elle s'appelle Sarah comme ma fille. Donc, on va écouter cette belle version de Imagine, version française, et on revient pour les sports.

0: Voilà, c'était la version Imagine chantée par Sarah. En reprise, une très très belle chanson, un hymne à la paix, un hymne qui réunit, qui rassemble toute l'humanité autour d'une même, d'un même but, c'est justement être en paix et vivre ensemble dans la paix et la joie et la bonne humeur. C'est ça les valeurs humaines. C'est l'heure maintenant de parler de sport, également le sport qui est un vecteur de rassemblement. On va partir en sport.
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0: Et on débute les sports, Jean Rony, avec les Gold Ice de Winnipeg, maintenant qui vont débuter aujourd'hui la série éliminatoire. On sait que la série éliminatoire, donc la saison régulière, vient de se terminer. Les Gold Ice se sont classés deuxième de la division Ouest. Aujourd'hui, donc les Kansas City, les Monarchs, qui sont classés les premiers, vont affronter les Sioux Falls, les Canaries, qui vont donc pour la série éliminatoire, donc le meilleur des trois matchs, ça sera sur trois matchs, et les Gold Ice de Winnipeg vont débuter aujourd'hui, le mercredi soir, à Fargo-Moorhead. Ils vont affronter cette équipe des Fargo à l'extérieur, et puis ils vont les recevoir donc le vendredi et le samedi, donc ça sera à partir de 19h, et le meilleur des trois matchs, et ben passera au tour suivant. On croise les doigts pour cette équipe des Gold Ice.
2: Et on souhaite le meilleur aux Gold Ice qui, quand même, ont disputé une très bonne saison régulière. Ils ont terminé deuxième.
0: Oui.
2: Donc maintenant, ils n'ont qu'à
0: aller... choses sérieuses, les matchs à élimination directe, à coup près. C'est vrai que ça joue sur trois matchs, mais...
2: Mais si vous perdez deux matchs, c'est fini.
0: C'est fini, c'est fini. Voilà, on va voir qui remportera ce match face au Fargo.
2: Et en Coupe du Monde des moins de 20 ans, la manche était trop haute pour les Canadiennes. Elles se sont inclinées 3-0 devant le Brésil mardi à Bielko-Biala en Pologne pour leur deuxième match de la Coupe du Monde féminine des moins de 20 ans. Le Brésil a rapidement pris les devants. Nogueira a ouvert la marque sur pénalty dès la sixième minute après une faute commise sur Clarinha dans la surface. La situation s'est compliquée pour le Canada à la 24e minute. Stéphanie Scholé a été expulsée après une intervention sur Gisèle. Réduite à 10, les Canadiennes ont dû passer une grande partie de la rencontre à défendre. Malgré cette infériorité numérique, le Canada a tenté de rester dans le match. La gardienne Noël Henin a notamment dû intervenir à plusieurs reprises pour empêcher le Brésil de creuser davantage l'écart. Mais la Brésilienne a finalement fait la différence après la pause. Victorinha a doublé l'avance à la 49e minute d'une frappe depuis l'entrée de la surface. Trois minutes plus tard, Brendia a inscrit le troisième but après une combinaison avec Victorinha et Dulce. Le Canada s'incline 3-0 et reste à un point après deux matchs. Les Canadiennes avaient commencé le tournoi par un match nul de 1-1 contre l'Angleterre. Le Brésil, lui, compte maintenant 6 points et est assuré de participer au huitième de finale. Le Canada devra obtenir un bon résultat contre la Tanzanie vendredi à 11h, heure de l'Est. La qualification n'est pas encore acquise. Les Canadiennes devront terminer parmi les deux premières du groupe ou faire partie des meilleurs troisièmes. Et puis en tennis, à l'US Open, les quarts de finale se poursuivent à New York. Chez les hommes, Carlos Alcaraz, le champion en titre, a été éliminé par Ben Shelton. L'Américain s'est imposé en 5 manches, 6-7, 6-1, 6-3, 1-6 et 7-6 au terme d'un marathon de 4h28. Shelton affrontera maintenant son compatriote Frances Tiafoe qui a battu Alex Michelsen en 5 manches. Les deux autres quarts de finale opposant Karen Shak chez Kachanov, à Alexander Desblocks, puis Alexander Zverev à Botic van de Zandschoot. Et chez les femmes, Arina Sabalenka a déjà décroché sa place en demi-finale. La numéro 1 mondiale a dû batailler pendant 3 matchs pour venir à bout de la Tchèque Linda Noskova, 7-6, 3-6 et 7-6. Sabalenka poursuit ainsi sa défense de son titre et vise un troisième sacre consécutif à New York. Jessica Pegula a également atteint le dernier carré. L'Américaine a battu sa compatriote Emma et Navarro en 3 manches. Elle affrontera Sabalenka en demi-finale. Les 2 autres quarts de finale féminins opposent Kuren Zeng à Elena Rybakina, puis Mira Andriva à Coco Gauff. Les demi-finales féminines sont prévues jeudi, donc demain. Les demi-finales masculines vendredi et la finale masculine dimanche. Et puis, c'est officiel, la liste des candidats au Ballon d'Or 2026 est désormais connue. Chez les hommes, le tenant du titre Ousmane Dembélé est de nouveau en lice. Le Français retrouve notamment Kylian Mbappé, qui revendique le Ballon d'Or 2026, Lamine Yamal, qui a déclaré lui, je ne veux pas mendier. Hein. Donc il accuse Mbappé.
0: Non, ça c'est vraiment le Barça contre le Real. Ça commence à se chambrer.
2: Et puis il y a aussi Erling Haaland et Harry Kane. Lionel Messi, 20 ans après.
0: Il figure sur la liste.
2: Ah, bien sûr, ouais. Il fait partie des 30
0: avec
2: nominés.
0: Avec sa Coupe du Monde, oui.
2: Ouais. Et puis, après avoir Messi, hein, qui pour la première fois a été nominé en 2006, ouais. Et 20 ans après il est là, donc il est toujours là. Et puis en revanche, son éternel rival Cristiano Ronaldo n'est pas figuré sur la liste
0: cette année.
2: Parmi les absences les plus remarquées, celle de Rafinha, hein. Rafinha, hein. Ouais, mais si Quiñones peut être là, si Mané peut être là, je ne vois pas pourquoi, hein. Rafinha il a
0: Mané quand même sur la liste.
2: Ouais.
0: Mané, il a gagné la CAN.
2: Oh, oui, mais.
0: Tu vois, c'est. Même, oui, donc même. C'est ça. Donc, Rafinha n'a pas fait une Coupe du Monde.
2: Oui, Rafinha. Rafinha, il a même été troisième en 2025.
0: Oui.
2: Quelqu'un qui était troisième, et il a quand même disputé une bonne saison avec le FC Barcelone. Donc,
0: oui,
2: on
0: une
2: voit
0: bonne
2: pas
0: saison.
2: Il n'est
0: oui.
2: pas...
0: Normalement, il aurait dû au moins être sur la liste.
2: Ouais, au moins, parmi les 30. Et Rafinha qui n'est pas là, et puis c'est ça. Et puis,
0: il y a un joueur algérien qui est dans la liste, c'est Maza, le joueur de Leverkusen, comme jeune talent, comme nominé comme le Ballon d'Or de, c'est-à-dire espoir. Okay. Oui, espoir comme le nouvel talent, mais je pense qu'il est juste nominé. Déjà le fait d'être nominé, c'est une reconnaissance.
2: C'est une
0: exactement.
2: Reconnaissance, ouais. Chez les femmes, Aitana Bonmati, lauréate des 3 dernières éditions, ne pourra pas défendre son titre. L'espagnole a été écartée de la liste après avoir manqué une grande partie de la saison en raison d'une blessure. Parmi les prétendantes, on retrouve notamment Alexia Putellas, Ewa Pajor, Caroline Graham Hansen, Wendy Wena et Alessia Russo. À noter qu'Alexia Putellas ne joue plus à Barcelone. La double Ballon d'Or évolue désormais avec les London City Lioness. Et il y a une belle présence haïtienne dans cette sélection. Oui, Melchi Dumornay, joueuse de l'Olympique Lyonnais, figure parmi les 30 nominés, déjà première haïtienne de l'histoire à avoir été nominée au Ballon d'Or. La milieu de terrain peut maintenant aller encore plus loin. Si elle remportait le trophée, elle pourrait devenir la première joueuse de la Caraïbe à décrocher le Ballon d'Or féminin. Les 2 Ballons d'Or seront remis le 26 octobre à Londres à l'occasion de la 70e cérémonie. Une première pour la capitale britannique qui accueillera cette édition anniversaire en hommage à Stanley Matthews, premier lauréat du Ballon d'Or en 1956.
0: Et puis, juste avant de terminer ces informations, on rappelle que la Ligue des Champions s'est jouée hier.
2: Oui,
0: la Ligue des Champions européenne.
2: Le Real s'est imposé.
0: Le Real s'est imposé avec un but de Mbappé contre cette équipe du Inter.
2: Ouais, City
0: 2
2: aussi.
0: 1. City avec un doublé de Haaland. Dortmund a battu Villarreal 3-2. Betis s'est imposé en France chez Lille, le LOSC, 3-2. Et puis, aujourd'hui,
2: ça continue aujourd'hui
0: et demain. Saint-Germain. Aujourd'hui, c'est l'entrée en lice du Barça et du PSG, le tenant du titre. Je salue donc nos amis qui nous écoutent de France, que ce soit Jean-Michel Vrobel ou bien Mélodie Ruel Vrobel.
2: Oui, Jean-Michel qui est toujours là.
0: Oui, exactement. Jean-Michel qui supporte donc le Paris Saint-Germain. 7h51 minutes. Merci beaucoup, Jean-Rony Boussicou, pour ces belles informations. On va repartir en chanson. On se retrouve à 8h30 pour la deuxième revue de presse.
2: À tout à l'heure.
0: On repart en chanson avec une chanson de Claudio Capeo intitulée Si j'avais su. 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
7: Oui, oui, l'émission Blues avec Marc Giguère qui vous donne rendez-vous chaque lundi soir. N'hésitez pas à écouter nos émissions de bénévoles, les bénévoles qu'on salue, tous les bénévoles. Alors ne ratez pas aujourd'hui donc l'émission d'Henri Dupuis qui reprend après une longue pause estivale. Henri Dupuis, de la musique pour tout le monde, et avec Gabriel Dupuis vont reprendre leur émission aujourd'hui à partir de 13h. Alors soyez là à l'écoute tout à l'heure. Il est 7h56 minutes. Tout à l'heure, avant la pause publicitaire, on a écouté donc la chanson Si j'avais su de Claudio Capeo, sortie en 2022. Ce titre fait partie de son album Rose des Vents, ce titre qui parle de deuil et de regret face à la perte soudaine d'un proche. Une très très belle chanson sur les ondes d'Envol 91 FM. 7h57 minutes, on va aller du côté de l'horoscope de ce 9 septembre 2026. On commence par les médaillés de bronze, les béliers. Vous êtes trop désinvolte en ce moment, soyez plus concernés. Oui, ne pas avoir la tête dans les nuages, essayez de se concentrer un petit peu, les béliers. Les balances, vous avez remarqué, vous avez la remarque facile, les balances. Attention à ne pas devenir vexant. Oui, des fois, on essaie de donner des petites remarques par-ci, par-là à des personnes, mais à des moments, il faut des fois faire laisser couler, ne pas toujours être aux aguets. Les capricornes, ne vous éparpillez pas trop, concentrez-vous sur votre propre travail. Voilà, c'est une, ça va dans le sens des balances, donc essayez de vous occuper de vous-même. Les autres, si vous demandent de l'aide ou du soutien, ou même une oreille attentive, n'hésitez pas, sinon faites votre travail de votre côté. Les médaillés d'argent, ça commence par les taureaux. Vos relations, votre relation est stable, cela vous rend heureux. Célibataire, vous ferez bientôt une belle rencontre. Alors, pour ceux, les taureaux qui sont en relation, ça c'est stable. Et pour les célibataires, les taureaux, faites attention, peut-être qu'une rencontre est annoncée. Les gémeaux, vous savez garder le sourire. Pour vous, le verre est toujours à moitié plein. Voilà, ça c'est une belle philosophie de vie que les Gémeaux vont adopter aujourd'hui et même pour les jours suivants. Les cancers, votre force de caractère vous permet d'arriver à vos fins. On vous dit rarement non. Bravo. Avoir du caractère, avoir le sens de savoir convaincre les gens ou du charisme, parce que des fois, même sans parler, on arrive à convaincre et c'est bien que les gens nous disent oui, si on a raison, bien entendu. Les lions, vous avez envie de prendre prendre le large, offrez-vous de nouvelles opportunités. Ben oui, des fois, on cherche toujours là où on vit, mais des fois, l'herbe, il faut aller la chercher ailleurs. Elle est peut-être verte ailleurs. On dit que l'herbe n'est pas verte ailleurs, mais c'est pas vraiment toujours une vérité. Les vierges, vous allez créer un lien aujourd'hui. Vous serez ouverts aux discussions. Toujours rester ouvert aux discussions. Jamais fermer les portes pour les autres. Scorpion, il y a une bonne affaire dans l'air. La chance est de votre côté. Bravo les scorpions. Les sagittaires, votre objectif d'aujourd'hui consiste à gravir les échelons pour aller le plus loin possible. Vous êtes déterminés. Avoir de la détermination, la force de caractère, le courage d'avancer. Même si on tombe, on se relève et on avance. Bravo les sagittaires. Les Verseaux, quand vous accordez votre amitié à quelqu'un, c'est pour la vie. On peut vous faire confiance. Bravo les Verseaux. Ça, on est souvent déçus par certaines amitiés, mais il faut garder ses principes. C'est pas parce qu'une personne est mauvaise que tout le monde est mauvais. Moi, je le dis souvent. Les médailles d'or, la médaille d'or est aujourd'hui attribuée aux poissons. Les poissons, tous les voyants sont

0: Il n'y avait pas trop de circulation le matin, mais à partir de 8h, comme les gens vont commencer à aller à l'école aujourd'hui, les bus vont reprendre, les bus jaunes, les fameux bus jaunes vont reprendre les routes. Alors faites attention, 30 km à l'heure aux abords des écoles. Merci d'être à l'écoute d'Envol 91 FM, votre radio communautaire. C'est Wissam Daoudi, c'est Jean-Rony Bossico pour Franco Matin. On tape de top de l'heure, pardon, et on revient avec une chanson. On va écouter une chanson intitulée « Océan de plaisir » et c'est de Bob. Après, je vous en parle. Restez là, vous êtes sur la bonne fréquence, la meilleure même.
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0: fait danser cet été. Un titre intitulé « Océan de plaisir » de l'artiste Bob Mubanga, de son vrai nom. C'est un chanteur qui habite du côté de la Belgique. Il est d'origine congolaise. Cette chanson, vraiment une chanson avec des influences un peu afro-pop qui nous fait danser, de la musique congolaise aussi par rapport à son héritage familial. Voilà, 8h07, c'est l'heure d'aller faire un deuxième point de météo et puis jeter un petit coup d'œil du côté du trafic.
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2: Je sais pas, regardons la météo.
3: Moi j'espère qu'on va pouvoir jouer dehors.
4: Oui, moi aussi.
0: Alors on l'espère tous, mais malheureusement aujourd'hui c'est pas le temps d'aller jouer, c'est le temps d'aller rejoindre les bancs de l'école. Aujourd'hui le 9 septembre, ça sera généralement nuageux avec 30% de probabilité d'averse tôt ce matin, dégagement en matinée, et puis vent du nord-ouest de 30 km avec des rafales qui peuvent atteindre 50. On ira jusqu'à 21, actuellement il fait 14 degrés, on ira jusqu'à 21 degrés comme maximal et 9 degrés pendant la nuit. Il y aura quelques nuages cette nuit. Demain, jeudi, ça sera toujours alternance de soleil et de nuages avec des vents du sud de 40 km et des rafales à 60, maximum 25 et humidex 30 et indus UV de 5 ou modéré. Le vendredi, ça sera nuageux, maximum 21. Et puis samedi, ça sera ensoleillé avec maximum 16. Et le dimanche également avec un maximum de 18 degrés. Voilà du côté de la météo. Du côté de la circulation routière, de la météo des routes, ce matin à Winnipeg, bien sûr, nous avons un embouteillage important sur Saint-Maryse, le chemin Saint-Maryse en allant vers le centre-ville de Winnipeg. Ça commence avec l'intersection de Sainte-Anne, le chemin Sainte-Anne, et ça monte jusqu'au pont Élisabeth. En allant vers Maine. Nous avons également un embouteillage du côté de Osborne, la rue Osborne, en allant vers le nord de la ville de Winnipeg, en allant vers le centre-ville. Durée du trajet 4 minutes sur Osborne avec l'intersection de Pembina et de Corydon. Nous avons également un lent embouteillage sur Kenningston Boulevard. C'est à l'ouest de la ville de Winnipeg, durée du trajet 8 minutes carrément sur l'autoroute Kenningston. C'est avec l'intersection de Grant et de Corydon également en allant jusqu'à Sterling Lyon. C'est ça, il y a un embouteillage de ce côté-là. Sur l'Abino Jimicana également, un embouteillage qui commence avec l'intersection de Saint-Maryse et durée du trajet 3 minutes de ce côté-là. Nous avons bien sûr la Gimaudière avec 8 minutes de trajet entre la Gimaudière et Dugald. C'est un axe très bouché chaque matin. Allons vers le nord-est également, le nord-est de la ville, il y a un arrêt carrément de la circulation sur Anderson, la autoroute Anderson, 7 minutes qui sont déclarées de ce côté-là. C'est avec l'intersection de Asper, l'avenue Asper et Johnson Avenue également, donc il y a un embouteillage de ce côté-là. Sinon, au centre-ville, du côté de Portage, ça roule très bien pour le moment. Voilà, c'est ce qu'il y a déclaré à 8h11 du côté de la circulation. On va aller en chanson rapidement avant d'avoir notre première invitée au téléphone du côté de Montréal. Il s'agit de Joanne Lamontagne et qui publie son dernier roman dans les 10 éditions du Blé. Il s'agit L'Envol. On est à Envol. C'est L'Envol d'Amélie qui sortira le 15 septembre prochain. Je vais m'entretenir au téléphone dans quelques instants pour qu'elle nous parle de son dernier roman, donc L'Envol d'Amélie. Restez branchés, n'allez pas loin, vous êtes sur la bonne fréquence, Envol 91 FM, votre radio communautaire. On va aller écouter une chanson de Vianney avec Zazie, une nouvelle chanson qui vient de sortir intitulée Comment on fait sur les ondes d'Envol 91 FM.

0: Comment on fait le dernier titre de Vianney avec Zazie sur les ondes d'envol 91 FM? Vous écoutez Franco Matin avec Wissam Daoudi. Il est 8h15, c'est l'heure de notre entrevue, notre premier invité de notre émission matinale. Et comme on vole, c'est aussi la radio de la culture et voilà des romans et des écrits. On adore ça sur Envol 91 FM. J'ai le plaisir d'avoir au téléphone à partir de Montréal, Joanne Lamontagne. Bonjour Joanne.
1: Bonjour Wissam.
0: Comment allez-vous ce matin?
1: Ça va très bien. Je vous remercie de votre invitation.
0: Avec
1: plaisir.
0: Pour venir
1: parler de mon nouveau roman, L'Envol de Milly, c'est très gentil.
0: L'Envol, quand j'ai lu le titre, il m'a parlé directement parce qu'on est à Envol et L'Envol d'Amélie, donc ça tombe bien. C'est vraiment quelque chose qui m'a vraiment sauté directement quand j'ai vu le titre. On est à la radio Envol et on parle d'Envol sur... tant mieux, exactement. Alors, je rappelle donc aux auditeurs qui nous écoutent, Joanne Lamontagne, vous êtes romancière et écrivaine, donc originaire du Québec. Vous habitez à Montréal et vous avez fait des études universitaires en littérature et en sciences de la gestion. Vous avez offert des services de conseil auprès de clientèle et vous avez travaillé partout un peu, j'ai vu. Vous avez un peu sillonné le Canada, surtout l'Ouest canadien, au Québec, au Labrador, Terre-Neuve et Labrador, en Saskatchewan, au Yukon et pourquoi pas bientôt au Manitoba. Donc c'est ça. Et mais une chose est sûre. Bon, vous avez déjà publié le premier roman. Il s'agit de La Constellation de Simone. Cette fois-ci, on parle de L'Envol d'Amélie et qui va nous parle un petit peu, Joanne, d'un road trip. On va partir dans un voyage. On va suivre les péripéties d'Amélie qui part découvrir l'Ouest canadien. Donc on est près de Winnipeg et près du Manitoba.
1: Oui, tout à fait. Ben, en fait, L'Envol d'Amélie, c'est l'histoire d'une jeune femme début trentaine qui part du Québec et qui va cheminer vers l'Ouest canadien et le Yukon. L'idée derrière tout ça, c'est de partager sa passion pour la photographie des oiseaux. Et en cours de route, elle va faire des rencontres marquantes avec différentes personnes francophones au Canada. Et il va y arriver des événements qui vont peu à peu venir transformer son regard sur la vie et surtout sur la sienne.
0: Mmh. Ce qui est bien avec cette histoire, Joanne, c'est que en disant qu'elle va faire des rencontres avec des francophones, cela montre aussi que il y a des francophones à l'Ouest canadien. Il y a une communauté francophone très très vivante, très rayonnante, et qu'on arrive justement à avoir tissé ce genre de lien pendant son voyage qui va vers l'Ouest canadien. Mais on va dire, j'aimerais te poser une question. C'est quoi, Amélie? Est-ce que c'est une histoire véridique? Est-ce que c'est inspiré, c'est imaginaire de ta part?
1: Ah, c'est complètement imaginaire.
0: Mm-hmm.
1: Ouais.
0: Mm-hmm. Et ça rentre dans quel, pour inviter les gens qui souhaitent acquérir les livres, on va en parler dans quelques instants, mais ce livre, il rentre dans quelle catégorie de roman?
1: Quelle catégorie?
0: C'est un peu... Ouais.
1: Je ne sais pas comment répondre. C'est un roman à mi-chemin populaire et littéraire.
0: Mm-hmm.
1: C'est une écriture très simple, c'est ce qu'on me dit.
0: Mm-hmm.
1: Et mes premiers lecteurs qui m'ont aidé à développer puis à parfaire le texte, ce qu'ils me disent, c'est que ça leur a donné le goût de voyager au Canada et également de réaliser leur rêve.
0: Oui, c'est un peu l'histoire d'une personne qui se lance dans l'inconnu et qui va à la découverte. Alors que à la base c'était une personne un peu solitaire, qui se reposait sur ses acquis, qui avait sa petite vie tranquille, mais qui elle a même choqué un petit peu ses connaissances en disant je prends ma valise, je prends ma voiture, ma Westphalia, c'est ça, ma vieille Westphalia, et je pars à la découverte de l'Ouest canadien.
1: Ben merci, vous résumez très bien.
0: Mm-hmm.
1: Oui, en effet, son entourage, c'est sa famille immédiate. C'est quelqu'un qui, au départ, qui est plutôt solitaire et qui se plaît très bien dans sa vie solitaire. Elle a quelques connaissances dans sa famille. Mm-hmm. Mais elle tient pas plus que ça à établir des contacts. Donc, elle surprend tout le monde à son travail et dans sa famille quand elle décide de partir. Mais pour elle, sa passion pour la photographie des oiseaux est tellement forte qu'elle développe le projet de partager sa passion avec différentes personnes qui vont l'inviter dans les provinces et dans les territoires, là, jusque dans l'Ouest canadien, pour donner des ateliers. Et c'est en cours de route avec les rencontres qu'elle va faire que peu à peu, elle va sortir de sa coquille. Et au départ, elle savait pas, elle se demandait elle-même pourquoi je suis très bien chez moi. Mmh. Et finalement, son désir de partager sa passion est tellement forte que ça l'entraîne sur les routes du pays.
0: Mmh. Après La Constellation de Simone, ton premier roman, Joanne, qui parle aussi de prénoms, on parle de Constellation de Simon, on parle de l'envol d'Amélie. Est-ce que
1: oui.
0: c'est c'est toujours des histoires.
1: Le prochain titre.
0: Oui, bah, peut-être. Mais c'est toujours des histoires un peu de femmes que tu racontes.
1: Oui et non.
0: Oui et non.
1: Il y a
0: oui.
1: des personnages masculins, par exemple dans l'envol d'Amélie, il y a, je dirais, deux personnages masculins qui sont vraiment très importants et qui sont des pivots dans l'histoire. Donc, non, c'est pas seulement des romans où les personnages sont féminins. C'est plus inclusif que ça.
0: Oui, tu oui. as... Oui, ton livre est publié aux éditions du Blé, les éditions franco-manitobaines.
1: Oui.
0: Est-ce que c'était une volonté de ta part ou est-ce que c'est les éditions du Blé qui se sont intéressées à ton roman?
1: Je pense que c'était un peu des deux.
0: Un peu des deux, oui.
1: Un peu des deux parce que, ben, évidemment, je parle beaucoup des francophones dans l'Ouest canadien, dans les prairies, jusqu'au Yukon. Mm-hmm. Et pour moi, c'était un choix normal ou presque naturel de m'adresser aux éditions du Blé. Puis on a eu une collaboration extraordinaire avec Marie et Catherine, des femmes vraiment
0: Donc,
1: extraordinaires.
0: Est-ce que le prochain titre, ça sera l'histoire de Karine ou de...
1: ouais, non, pas vraiment.
0: En tous les cas, ben, je te remercie, je vous remercie infiniment, Joanne Lamontagne. Je rappelle que votre livre, votre roman L'Envol d'Amélie sortira le 15 septembre prochain, c'est tout proche. Alors on invite toutes les personnes qui nous écoutent ici, si vous voulez avoir un roman qui raconte les prairies de l'Ouest canadien avec de la francophonie, une histoire très touchante que vous allez adorer, je vous invite à aller vous procurer bien entendu le livre et aller sur le site peut-être des éditions du Blé pour justement savoir comment se procurer ce livre et puis voilà, aller lire le livre La Dernière Sortie de Joanne Lamontagne. Je te remercie infiniment du temps que tu nous as accordé ce matin pour en parler et puis on vous souhaite beaucoup beaucoup de succès et beaucoup beaucoup d'autres romans et sorties littéraire.
1: Merci Wissam, c'est moi qui vous remercie.
0: Je vous souhaite une belle journée du côté de Montréal au Québec. Merci. Bonne journée. Au revoir.
1: Au revoir.
0: Voilà, c'était une belle entrevue avec Joanne Lamontagne. Je vous invite à vous procurer son livre, son roman, L'Envol d'Amélie, qui sortira le 15 septembre prochain. Une belle histoire qu'on peut lire en soirée, du côté, enfin, un peu le mythe. C'est vraiment un beau roman de chevet, comme on dit, un livre de chevet pour connaître les péripéties d'Amélie Lafontaine, comme elle est appelée dans ce roman. Voilà, il est 8h23. Nous avançons au cours de cette émission. Et puis, il nous reste encore, bien sûr, la deuxième revue de presse dans quelques instants avec Jean-Rony Bossicot. Et puis, vers 8h40, j'aurai le plaisir d'accueillir également ici au studio Denise Lécuyer et Daniel Girard, qui est chargé de coordination et de diffusion des programmes au Centre culturel franco-manitobain, qui viendra nous parler du film Hair of the Bear ou les cheveux de l'ours ou bien les poils de l'ours peut-être qui si on peut traduire en français et qui sera projeté au Patio 340 demain à partir de 21h un très très beau film qui raconte un peu une belle histoire un thriller c'est je pense que c'est pas pour les jeunes enfants, c'est pour un public un peu plus averti. Mais Daniel va venir tout à l'heure nous en dire encore plus, un peu plus sur ce film. Voilà, 8h24 minutes, on repart en chanson avant de revenir pour la deuxième revue de presse matinale. On va écouter une chanson que j'adore également, une chanson qui vient de sortir, ça fait pas longtemps qu'elle est sortie. Il s'agit de, évidemment, du chanteur Kenji Girac sur les ondes d'envol 91 FM, et on revient tout de suite après.

0: Titre de Kenji Girac sur les ondes d'envol 91 FM que vous venez d'écouter. Il est 8h29 minutes. C'est l'heure d'aller du côté de la deuxième revue de presse avec Jean-Rony Bossico.
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0: Rebonjour Jean-Rony.
2: Rebonjour Sam, bonjour à tous et à toutes.
0: On commence avec le Manitoba qui veut profiter des milliards que le gouvernement fédéral s'apprête à investir dans la défense.
2: La province lance l'alliance de défense Manitoba-Canada. Son objectif est de rapprocher les entreprises manitobaines des contrats à venir et attirer de nouveaux investissements dans le secteur. Ottawa prévoit investir 81,8 milliards de dollars dans la défense au cours des prochaines années. Le Manitoba veut donc être prêt à saisir les occasions. La province peut déjà compter sur plusieurs atouts dans le quartier général du NORAD, la 17e escadre, la base militaire de Shiloh et le centre aérospatial de Southport. Elle possède aussi une expertise reconnue dans l'aérospatial et la fabrication. L'Alliance réunira des représentants du gouvernement, des entreprises, des établissements post-secondaires et des forces armées canadiennes. Ensemble, ils chercheront à repérer les contrats à venir et à attirer de nouveaux projets et à faire valoir le savoir-faire développé au Manitoba, notamment dans l'aérospatial, la fabrication et la recherche. Les premières rencontres ont commencé en juillet. Le travail consiste maintenant à déterminer où le Manitoba peut être le mieux placé pour obtenir des retombées de ses investissements.
0: Et puis on continue avec le deuxième titre, l'agriculture intérieure, une technologie pour réduire la facture d'électricité.
2: À Calgary, une jeune entreprise veut rendre l'agriculture intérieure moins énergivore. Smart Grow Bioengineering recevra jusqu'à 894 673 dollars du gouvernement fédéral pour mettre au point et tester un système d'éclairage intelligent. Le principe est de faire varier l'éclairage selon les besoins des plantes. Des capteurs suivent leur température, leur santé et leur croissance. L'intelligence artificielle ajuste ensuite la lumière et les premiers résultats sont plutôt encourageants. Selon des essais contrôlés, les cultures ont produit le même poids de récolte qu'avec les lampes DEL ordinaires, mais avec jusqu'à 80% moins d'électricité. Le financement permettra à l'entreprise de poursuivre ses essais. Ottawa veut ainsi soutenir une agriculture intérieure capable de produire toute l'année. L'objectif est aussi de réduire les coûts de production et les impacts environnementaux.
0: Et puis on termine avec route de la vallée du Mackenzie, 405 millions de dollars, j'en ai rajouté 45, 405 millions de dollars pour faire avancer le projet.
2: L'objectif est de relier Wiley à Norman Wells, puis à la route de Dempster au sud d'Inuvik. Une liaison praticable toute l'année permettrait de réduire la dépendance aux routes saisonnières et de faciliter le transport des personnes, des marchandises et des fournitures essentielles. Le financement servira notamment à conduire le pont de la rivière, à construire le pont de la rivière Whitby près de Tulita et à prolonger vers le sud la route d'accès au ruisseau Prohibition. Cette route de 6 km est déjà praticable toute l'année. Le projet est discuté depuis des décennies. Ottawa affirme que l'investissement doit améliorer le ravitaillement des communautés, l'accès aux services de santé et d'urgence, ainsi que la fiabilité des déplacements dans le nord. Le gouvernement présente aussi cette route comme un moyen de renforcer les réseaux de transport et la présence à long terme du Canada dans l'Arctique.
0: Voilà qui met fin à notre deuxième revue de presse de cette journée. Merci infiniment Jean-Rony Bossico. Je te souhaite une très très belle journée et puis on se retrouve demain pour une nouvelle journée et une nouvelle émission.
2: Et bonne suite et fin d'émission, on se retrouve demain.
0: Merci beaucoup Jean-Rony. Voilà, on repart en chanson rapidement avant de recevoir notre deuxième invité de l'émission. Il s'agit de Daniel Girard qui est coordinateur de la programmation et de la diffusion des programmes au CCFM pour parler du film Hair of the Bear qui sera projeté donc demain à 21h au Patio 340. Voilà, on va aller en chanson avec le bruit du silence. Ben, le silence a un bruit également et c'est de Mentissa sur les ondes d'envol 91 FM.

0: Elle a sauvé, elle m'a sauvé une chanson de Coco Mupala. Et avant ça, on a écouté le bruit du silence de Mentissa. Il est 8h38 minutes sur les ondes d'envol 91 FM et c'est l'heure d'accueillir mon deuxième invité, Daniel Girard. Bonjour Daniel.
1: Salut Oussam.
0: Ça va bien?
1: Oui, très bien.
0: Super. Daniel, tu es là en tant que chargé de la programmation et de la coordination des programmes et de la diffusion des programmes au niveau du CCFM. Et le CCFM nous concocte un programme pour demain sur la continuité. C'est pas Cinéma sous les étoiles. On a terminé Cinéma sous les étoiles. C'est le CCFM qui fait une projection d'un film demain au Patio 340 à partir de 21h intitulé Hair of the Bear. Oui, c'est ça.
1: Hair of the Bear.
0: The beer, c'est quoi? C'est autre chose.
1: C'est une bière, rien.
0: Bah, voilà, ça prouve que mon anglais, il est très bien. Hair of the Bear. Voilà, l'ours, c'est ça.
1: Oui,
0: c'est un film, c'est un thriller. Il est co-réalisé par James McLellan et Alexandre Trudeau. Donne-moi juste un instant, on va écouter la bande-annonce ensemble pour les gens qui nous écoutent. Comme ça, on leur donnera envie de venir demain au patio. Et puis, on revient pour justement parler, c'est quoi le synopsis de ces films.
1: Parfait.
0: On écoute ça.
2: Tori, c'est juste pour 2 semaines.
3: Je voudrais bien retourner à l'école. C'est juste que je peux pas juste tout réparer comme par magie.
4: Je t'aboie pas.
5: Ça va finir par y passer. Ça va être correct.
3: C'est une vraie?
5: Ouais, c'est vrai.
3: Une peau d'ours? C'est bizarre.
5: C'est dur de savoir quels moments vont te marquer pour que tu deviennes ce que tu es. Couvre tes oreilles.
6: On n'abandonne jamais. OK, Paul, pas ici.
7: Le vent, le froid ne lâche pas. Nous non plus, on lâche pas.
3: Qu'est-ce que tu regardes?
5: Un grand lac. Parce qu'il est à cheval sur la frontière, ça arrive qu'il y a du monde qui essaie de passer. Pas toujours avec les meilleures intentions.
8: Mon frère, la glace a lâché.
5: On les réchauffe, puis vite. Je vais revenir dans pas longtemps.
8: Non, s'il te plaît, toute seule, je suis pas capable.
5: Puis à garder le feu, puis...
9: Où est-ce que t'es, toi?
5: Dire quel démon t'a pris?
9: Pourquoi faut toujours que ça soit difficile avec toi, toi, lui?

0: Voilà, c'était la bande-annonce de Hair of the Bear. Voilà, est-ce que tu peux un peu nous parler de ce film et pourquoi vous l'avez choisi pour être projeté demain?
1: C'est un film, comme tu as dit, réalisé par Alexandre Trudeau et James McClellan. Alexandre Trudeau, si on ne sait pas, il y en a qui pensent peut-être qu'il y a une connexion avec Justin
0: et avec
1: Trudeau.
0: Justin, ouais.
1: C'est son frère.
0: C'est son frère, oui. Le frère de l'ex-premier ministre du Canada, Justin Trudeau.
1: Il est connu pour faire des films en français puis en anglais à travers du Canada. Puis celui-ci, il travaille avec un réalisateur de Winnipeg, James McClellan. Puis ils ont créé ce beau film. Vous allez peut-être remarquer quand vous venez voir le film ou si vous regardez le trailer qu'il y a peut-être une face familière aussi d'un des comédiens, Roy Dupuis.
0: Oui.
1: Il était, moi je me le rappelle dans le rôle de dans le film Séraphin en 2024.
0: Ok.
1: Puis il était dans d'autres films anglophones et francophones depuis. Ça fait ça la familier sur cette. C'est cool d'avoir
0: des visages familiers.
1: Sur ce film, c'est l'histoire d'une jeune fille, Tori, 16 ans. Elle a des troubles d'école, elle ne veut pas aller à l'école, elle souffre d'anxiété. D'anxiété, santé mentale. Elle refuse complètement d'aller à l'école. Sur sa mère l'envoie pour une couple de semaines vivre avec son grand-père dans l'hiver du nord canadien.
0: Joué par Roy Dupuis.
1: Oui, joué par Roy Dupuis.
0: Et le rôle de Tori, il est joué par Malia Becker.
1: Exactement. Quand ils sont sur la glace un jour pour faire la chasse, ils rencontrent des chasseurs ou qui pensent des chasseurs. Il y en a un qui est tombé à travers de la glace. C'est une mission pour sauver... Ils peuvent pas tout rapporter tout le monde en même temps, soit ils doivent rester sur la glace ou dans la forêt pendant la soirée, puis c'est une aventure qui continue. Je veux pas tout dévoiler.
0: Oui, on va pas dévoiler, on va pas spoiler la fin du film, on va pas aller, mais c'est un thriller pour les gens qui nous écoutent, un peu de suspense. C'est pas pour tous les publics.
1: Non,
0: c'est pas pour les jeunes.
1: Moi, je dirais pas pour les jeunes. Moi, je dirais comme 12, 13 ans et plus.
0: 12, 13 ans et plus. Okay.
1: Avec un parent.
0: Avec un parent, bien entendu. ce film également, quand tu m'as dit, il parle un peu de santé mentale,
1: oui.
0: D'anxiété. Son voyage, pour ne pas se polier, c'est comme une thérapie à la fin. C'est comme si elle était partie s'auto-guérir.
1: Exactement. Mm-hmm. Yeah, le film parle de résilience, santé mentale, passage à l'âge adulte, un petit peu d'informations, de traditions passées de génération en génération, reconnexion avec la nature, il y a un aspect de survie.
0: Oui, exactement.
1: Oui, je pense que j'ai touché les grands thèmes, là, mais c'est ça.
0: Et puis les images et on va beaucoup de neige, des paysages de blanc, oui. des grandes étendues de neige et c'était très beau.
1: Yeah. Ouais, ça a l'air, dans le trailer, ça a l'air, je me dis comme, ouh, c'est où ça? Parce que je passe beaucoup de temps dans la nature, hiver ou été. Puis je suis comme, non, c'est pas le lac Manitoba, ça. Mais je pense que c'est plus comme la région, pas des grands lacs, mais comme Lake of the Woods, Buffalo Point.
0: Okay.
1: Parce que tu vois un petit peu de bouclier là-dedans.
0: Oui, tu vois un peu de relief, du moins.
1: Oui, ouais. So, c'est comme... C'est cool, parce que je sais que c'était filmé au Manitoba aussi, so c'est le fun de voir paysage en FR.
0: Est-ce que le CCFM va prendre un petit peu cette habitude, peut-être pour les semaines, enfin les années prochaines, faire des projections de films, vu que voilà, vous avez collaboré cette année avec Cinéma sous les étoiles, avec le CEDEM, avec Cinémental, avec Freeze Frame, avec l'Alliance française, ça a eu du succès quand même.
1: Oui, on a vu environ, je dirais, 75 à 100 personnes au moins chaque soir. À l'extérieur, c'est fantastique. On a eu un petit peu de mauvais temps cette année.
0: Mais c'est ça l'avantage ici, c'est qu'on peut rentrer à l'intérieur.
1: Exactement. On a toujours la plupart du temps, on a le backup de la salle polyvalente.
0: Oui.
1: C'est quelque chose qu'on veut explorer davantage. Certainement, on veut refaire le partenariat avec Cinéma sur les étoiles. C'est un beau
0: projet.
1: Mais
0: même de votre côté, oui. Si c'est une initiative personnelle, des projections de films, c'est toujours bien.
1: Je crois que c'est quelque chose qu'on explore. Mm-hmm. Je sais que dans le temps, quand j'étais ici, avant 2020, on faisait souvent ça. On avait une série de cinéma à l'intérieur. On faisait ça à soit chaque mois ou chaque deuxième mois. Mm-hmm. Avec des partenaires. Des fois, c'était avec Cinémental. Des fois, c'était avec l'Alliance française. Des fois, c'était avec juste un réalisateur qui voulait venir présenter son film, nouveau film. C'était exploré. La programmation du CCFM est toujours en évolution. Mm-hmm. Grâce à nos supporters, nos bailleurs de fonds, le monde qui vient dans nos salles, le monde du public qui ont des suggestions, puis le plus de monde qui nous dit « Hey, on veut plus de films », la plus de chances qu'on va en avoir.
0: Oui, absolument, absolument. Je rappelle aussi que ce film, c'est entrée libre, entrée gratuite pour tout le monde. Donc, vous êtes tous et toutes invités à venir demain soir au Centre culturel, au Patio 340, pour visionner le film Hair of the Bear des réalisateurs James McLellan et Alexandre Trudeau. Ben, on a fait le tour. Merci beaucoup, Daniel, d'être venu. J'espère que vous allez venir souvent sur les ondes d'envol pour parler de la belle programmation du Centre culturel franco-manitobain. Vous êtes toujours les bienvenus. C'est chez vous.
1: Merci.
0: On est chez vous. Merci, je te souhaite une belle journée.
1: Toi aussi, monsieur.
0: Merci. Voilà, c'était pour parler du film Hair of the Bear qui sera projeté demain. N'hésitez pas à venir, c'est entrée gratuite. C'est pour un public un peu averti à partir de 12-13 ans avec leurs parents, bien entendu. Mais c'est un beau film. C'est en anglais, mais sous-titré en français. Donc, c'est important de le souligner. Il est 8h47, on repart en chanson avant de revenir pour la suite et la fin de l'émission. Déjà, on va bientôt arriver à la fin. On va écouter une chanson intitulée Paris, Seychelles, et c'est de Julien Doré sur les ondes d'Envol 91 FM.

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9: 8h57 minutes sur les ondes d'Envol 91 FM. Nous arrivons tout doucement à la fin de notre émission de 2h qui a commencé à 7h. C'est tous les jours du lundi au vendredi, Franco Matin avec Wissam Daoudi aux commandes et avec Jean-Rony Bossico aux informations. Je remercie tous les invités d'aujourd'hui. C'était pas mal varié. On a eu de la culture, on a eu de la littérature avec le roman de Amélie dans L'envol d'Amélie de Johan Lamontagne, avec qui on a eu une très très belle entrevue à la première, à la deuxième heure vers 8h15 à partir de Montréal, qui voilà publie son nouveau roman L'envol d'Amélie aux éditions du Blé et qui sortira le 15 septembre prochain. On vous invite à aller justement sur le site internet des éditions du Blé pour avoir plus d'informations de comment se procurer ce livre. Je viens de terminer également une belle entrevue avec mon deuxième invité de l'émission, Daniel Girard, le chargé de la coordination des programmes et de la diffusion au CCFM, qui est venu nous parler d'un film intitulé The Hair of the Bear, pas de beer, j'ai dit de beer, j'ai parlé de bière, alors que c'est, on parle d'ours ici, un thriller qui sera diffusé demain avec une entrée libre, mais pour un public averti au-delà de 13, 14 ans ou 12 ans, c'est en famille, donc pour accompagner de leur famille, donc c'est pour un public adulte, c'est un thriller qui sera diffusé au patio 340 demain à 21h. Voilà pour l'émission d'aujourd'hui, c'était pas mal, on a eu plein d'informations également sportives et les revues de presse. Je remercie donc Jean-Rony Bossico. Je vous souhaite une très très belle journée. Restez branchés sur les ondes d'Envol 91 FM parce que ça continue. Tout à l'heure, vers 13h, ça sera le retour de l'émission de la musique pour tout le monde avec Henri Dupuis et Gabriel Dupuis qui revient sur les ondes après une longue pause estivale. Et puis également à partir de 16h, ça sera Couleur d'ici de Christian Dibi et James Olivier. Alors restez toujours branchés sur notre chère et radio communautaire francophone Envol 91 FM, votre radio communautaire. N'oubliez pas que bientôt ça sera l'AGA d'Envol le 24 septembre prochain, une émission spéciale le 17 septembre prochain au patio 340 pour annoncer justement le lancement de notre campagne de Radio Temps. Denise Lécuyer 2026 à l'occasion du 35e anniversaire d'Envol 91 FM, votre radio communautaire. Prenez soin de vous, soyez protégés, protégez-vous et puis passez une très très belle journée. Quant à moi, je vous donne rendez-vous demain à la même heure et en même studio Envol 91 FM, le studio Denise Lécuyer. Bye bye, prenez soin de vous et à demain. Bye bye.
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13: Ce passage est tiré du livre autobiographique « La détresse et l'enchantement » publié en 1984. Léon et

0: comment sentir notre besoin d'argent. Mais celle-là, la terre y restait attachée avec un entêtement que rien ne pouvait ébranler. Les choses allant au plus mal, lui, qui n'était pourtant pas optimiste de nature, il se faisait encourageant. En tout cas, Mélina, nous avons toujours notre terre en Saskatchewan. Si on peut tenir assez longtemps, elle nous sauvera en fin de compte. Tu verras. À quoi maman, enhardie par cette confiance, répondait. Oui, Dieu merci, il nous reste la terre en Saskatchewan. Quand il le faudra absolument, nous la vendrons. Mais ce n'est pas encore pour maintenant. Ce n'est pas encore pour aujourd'hui. Elle restera longtemps, cette terre lointaine, embellie par nos songes, chaque jour rendue à la vie par le pouvoir de l'imagination, notre recours invincible contre le découragement total. Parfois, quand le soleil se couchait au fond de la ruelle et sur notre arrière-cour, nous croyions le voir allongeant aussi sa lumière dorée parmi les eaux bleues frémissantes de notre terre en Saskatchewan. Le plus curieux de toute cette histoire est que lorsque je la vis enfant de mes yeux, longtemps au reste après qu'elle eût cessé de nous appartenir, elle ne parut conforme à la vision que nous en avions eue dans nos rêves les plus exaltés. C'était vraiment une échappée de ciel ardent, de moissons blondes et d'espace à consoler le cœur.
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4: Dans ce texte tiré du roman Rue de Chambaud, écrit en 1955, on retrouve Christine et sa mère en route à pied pour se rendre au grand magasin de Winnipeg. Christine nous raconte un moment avec sa mère sur le pont Provencher. Sa mère lui parle de son envie de liberté et ses rêves d'aventure. L'extrait de Rue de Chambaud, le pont Provencher, serait présenté par Jessica Kparou.
5: Vers le milieu du pont Provencher, maman et moi nous fîmes environnés de mouettes. Elles volaient bas, au-dessus de la rivière rouge. Maman prit ma main et la serra comme pour faire passer en moi un mouvement de son âme. 100 fois par jour, maman recevait de la joie de l'univers. Parfois, ce n'était que le vent ou l'allure des oiseaux qui la soulevait. Penchés sur le parapet, nous avons longtemps regardé les mouettes. Et, tout à coup, sur le pont, maman me dit qu'elle aimerait pouvoir aller où elle voudrait, quand elle voudrait. Maman me dit qu'elle avait encore envie d'être libre. Elle me dit que ce qui mourait en dernier lieu dans le cœur humain, ce devrait être le goût de la liberté. Que même la peine et les malheurs n'usaient pas en elle cette disposition pour la liberté. Maman me parlait assez souvent de telles idées. Peut-être parce que j'étais trop jeune pour trouver cela mal. Peut-être aussi n'avait-elle personne d'autre que moi qui les dire. Mais maman, dans le passé, avait déjà parlé d'être libre. Et il n'en était résulté que plus d'enfants encore. Beaucoup plus de couture, beaucoup plus d'ouvrages. Si captive, pourquoi donc maman ne cessait-elle pas de souhaiter la liberté? Elle se mit à sourire en regardant les mouettes et elle me dit « On ne sait jamais, tant de choses arrivent. Avant d'être tout à fait vieille, peut-être que je voyagerai, que je vivrai quelques aventures. » « Tu es vieille déjà, » ai-je dit à maman. « Pas tant que ça, » a dit maman un peu vexée. « Tu verras toi-même, quand tu auras 49 ans, tu croiras avoir quelques bonnes années devant toi. »
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6: Bienvenue à la deuxième heure de la musique pour tout le monde. Bienvenue à la musique pour tout le monde, point final.

cinq mois. Mais de retour. Et puis, mais j'ai été ici plusieurs fois avant ça. Mais on a un nouveau système aussi que je dois m'habituer. Restez patient. Et puis, j'ai beaucoup de bonne musique, beaucoup de nouveautés dans la première heure, dans les trois heures, en fin de compte. Fait que la musique pour tout le monde, c'est de retour. Et puis, on a le même format. Donc, une heure de musique pour vous, les tout-petits. Yeah! Et puis, on a aussi, ça va vous faire danser, ça va vous faire chanter, un peu comme la chanson d'Angèle Arsenault. Et puis, on va avoir dans la deuxième heure de la musique du Manitoba puis de nos voisins. Mais j'essaie d'éviter le Québec, à moins que ce soit des Manitobains qui sont installés au Québec. Et puis, dans la troisième heure, ben Gabriel va nous joindre à plusieurs reprises, mais pas aujourd'hui, parce que elle travaille à l'université. Et puis, c'est la rentrée aussi pour eux autres. Donc, on va se débrouiller. On y va tout de suite avec la musique pour vous, les tout-petits. On a une heure de musique, si je parle pas trop. Et puis, on va écouter Mika. J'essaie de jouer beaucoup d'artistes d'ici. Après ça, on va écouter actuellement la chanson de Mika. J'ai choisi par exprès parce que c'est aussi une chanson de Marie-Claude qui a repris. Mika a des chansons originales sur son album. Et puis, il a joué une chanson de Marie-Claude, une chanson de Jacques Chenier, une chanson de Mary Jo. Et puis, donc, on écoute Ciel qui fait beau. Puis c'est vrai, actuellement, c'était un peu pluvieux. On avait besoin. Et après ça, Benoît Archambault, que j'aime bien. Puis là-dedans, il y a le nom de mes deux petits-enfants, dont on va attendre des promos peut-être dans les prochaines semaines. On a essayé d'en faire quelques-unes. Mais Élodie, parce que c'est la fête Élodie dans la chanson. Et puis, Frédéric est là-dedans aussi, comme quelqu'un qui est invité à la fête d'Élodie. Et puis, on va écouter aussi Marie-Claude, avec une de ses chansons. Là, on va écouter « Allô, les oiseaux ». Tandis qu'ils sont encore ici. Mais il y en a beaucoup qui restent aussi. Au Manitoba, c'est une bonne place pour les oiseaux.

0: party, refaisons le trajet. Je me suis trompé à l'arrêt. Bonjour, monsieur. Monsieur?
1: Hey! Qu'est-ce qu'il y a? Oui, monsieur?
0: Excusez-moi, on cherche la maison d'Élodie.
1: Sylvie?
0: Non, Élodie.
1: Ah, Élodie, c'est la fille à Gontran. Ben, c'est pas compliqué, elle reste sur ma rue.
0: Ouais, mais on est vraiment perdus. Pouvez-vous nous expliquer le chemin?
1: Ah ouais, le chemin. Ben, ouvre bien tes oreilles, là. On va te l'expliquer comme il faut.

0: Le lendemain matin, totalement épuisé, les amis d'Élodie, enfin arrivés. Tiens, vous arrivez tôt, soyez les bienvenus chez nous. Je vous ai joué un tour, j'avais prévu le coup. Je vous ai invité la veille, sachant que vous n'y seriez pas. On se perd toujours en chemin, la première fois.
1: Excusez-moi, monsieur.
2: Vous êtes encore
1: perdu! Ouais, c'est ça, le chemin pour retourner au village.
2: Une bande de fromage?
1: Ah non, non, non, le village.
2: Ah,
1: village.
2: Le village! Ben, c'est facile!
1: OK.
2: Tourne à droite, tourne à gauche, tu tournes à droite, retourne à gauche, après ça, tourne à... Ah, c'est-tu à gauche ou à droite? Ah, c'est à droite, tourne à gauche, tourne à droite, tourne... Après ça, c'est quoi? Il y a un tournant. Il y a un tournant, il y a un arbre, c'est un bouleau. Ah non, c'est peut-être un sapin. Une épinette. En tout cas, tu continues, tourne à droite, tourne à gauche, puis là, tu vas arriver. Il y a un restaurant chez Sylvie. Ah, Sylvie, elle sait de la bonne tarte, je sais que c'est pas possible. Ah, continue, là, le chemin. Tourne à droite, tourne à gauche, tu continues. Là, il y a une côte. T'arrives au garage.

Bon, mais ça, c'était Marie-Claude. Et puis, oui, vous écoutez la musique pour tout le monde. Et puis, c'est ça, c'est le retour après presque 5 mois d'absence. Et puis, mais dans le prochain bloc, c'est Arthur l'Aventurier. C'est de son dernier album, Africa Animal. Parce que c'est toutes des chansons des animaux de l'Afrique. Et puis, on va écouter Monsieur Marabout. Je suis pas marabout, mais un marabout, ça se trouve en Afrique aussi. Vous allez voir dans la chanson. Après ça, on va écouter Sam avec Ça me fait danser. Tout à l'heure, si vous avez bien écouté, dans la promo, dans la chanson d'Angèle Arsenault, elle parlait que la musique peut nous faire toutes sortes de choses, dont nous faire danser. Sam va nous en parler. Et puis, ben, après ça, on va avec une classique pour les enfants. C'est Nous sommes des musiciens de Carmel Campagne. On y va tout de suite. En musique. Pour vous, les tout-petits.

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Bon, puis maintenant, on va écouter Achoum avec une chanson de son dernier album. Je l'ai déjà joué. La chanson, je ne l'ai choisie pas parce que je suis fâché, mais on va écouter Fâché, fâché. Et puis, vous allez voir, c'est un peu fun comme les autres chansons de Achoum. Après ça, on va écouter David Léon. Ça vient de la France. La fourmi m'a piqué la main. Pas juste les fourmis, il va y avoir toutes sortes d'animaux qui vont taquiner. Mais David Léon, je l'ai découvert l'année passée et c'est très bien comme artiste. Donc, je vais le jouer assez souvent cette année. Et puis, Marie-Claude, on va aller fouiller dans son coffre à surprise. Et puis... C'est ça. On aime ça. La musique d'ici. Mais la musique, plus important, la musique pour vous, les tout-petits.

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Bon, ben ça, c'était Will James et puis Sika Singh avec Ami avec tout le monde. Ben, c'est de la musique pour tout le monde. J'espère que vous êtes tous mes amis. Moi aussi. C'était positif. J'ai content d'avoir fini ce bloc-là avec positif parce que Atchoum, c'était... On parlait de fâché. J'espère que vous n'êtes pas fâché et puis que la musique vous fait sentir bien. Donc, plusieurs nouveautés, dont celle-là. On va aussi avoir Camille Ba avec Oui, Moi, Toi et Moi. Après ça, Gaétan Benoît, qui a fait un groupe qui s'appelait Les Patates. Et puis, ils ont fait un album avec qui s'appelait Toutes sortes de patates. On va pas écouter cette chanson-là, je l'aime bien aussi, mais On est incroyable, une autre chanson positive. Après ça, on va aller autour du feu de camp avec Henri Goudon. Et puis, vous allez voir, c'est pas mal drôle. Le papa, c'est le star, puis il joue des chansons grattant la guitare autour du camp, feu de camp, mais on connaît pas plus tous les mots de les chansons, fait qu'on change d'une à l'autre assez vite. Et puis, ben,

Peu de choses pour faire bouger. On va écouter Harry Cuicui avec Je bouge. Et puis, on va écouter Jérémy et Jazz avec Le temps de bouger. Donc, c'est ça, vous pouvez danser, vous pouvez bouger, vous pouvez faire tout. C'est ça quand on est petit.

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bienvenue à la deuxième heure de la musique pour tout le monde. Je suis de retour après un long séjour à faire autre chose, mais ça fait à peu près 5 mois que j'étais pas ici. Et puis on commence une nouvelle saison et la deuxième heure, ben oui, ça commence avec Ginette, donc on a écouté Parti rêver. Et puis, bien, la musique peut nous faire rêver. Donc, on va écouter Jeremy and the Delicious Hound. On ne fait que commencer, parce que c'est le commencement de la deuxième heure. Après ça, Almost in Sight, avec la chanson Je parle d'un rêve, probablement celui que j'ai rêvé tantôt. Et puis, ça là, avec Nos secrets. 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

Bon, ben ça, c'était ça là qu'on écoutait. Et puis, ben là, on va passer à une nouvelle chanson. Puis j'ai actuellement écouté en vol parce que on a une émission qui joue les chansons, les top chansons country de l'Acadie les vendredis. Et puis, on a aussi une chanson des tops après ça, des tops franco, je crois. Ça, c'est les vendredis soirs. J'écoute ça quand j'étais à roulotte et puis je relaxe. Et j'ai remarqué que la chanson numéro un des top country, c'était Jocelyne Baribeau avec Joanie, le groupe Beau Séjour. Et puis moi, je pars. On va l'écouter tout de suite. Puis après ça, on va en écouter un autre de Jocelyne, album solo, celle-là. Avec Tante Talak, c'est son dernier single qui est sorti de son dernier album. Et puis, ben, on va essayer écouter une chanson de Jeff Staflin. Je disais, on va essayer parce que j'essaie de manœuvrer le nouveau système. Et puis, ben, si tout va bien, ça ne sera pas un problème. Donc, on y va tout de suite avec une chanson succès. Du groupe Beau Séjour, version 2. Ça, c'est avec Joanie et Jocelyne Baribeau. Et puis, on écoute tout de suite une chanson qui est top country.

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5: Bon, mais ça, c'était la publicité pour l'émission de Marc Giguère. Actuellement, Marc Giguère, qui a deux émissions. Et Marc et moi, on a commencé en même temps, mais pas, moi, c'était pas la musique pour tout le monde à ce temps-là. Ça fait plusieurs années qu'on a la musique pour tout le monde. C'est un retour pour moi. Et puis, j'apprends le nouveau système. Donc, ça, c'était programmé comme annonce. On a écouté dans ce bloc-là, Beau Séjour, quand je disais, c'était sur les top country. Avec la chanson « Beau séjour », c'est la version Joanie et Jocelyn Béribeault. Après ça, on a entendu une chanson de Jocelyn et on a entendu une chanson de Jeff Staflin, un ami actuellement, Jocelyn, que je connais bien aussi. Et puis là, on est rendu, on va écouter Andrea Turenne avec le Tour du Monde. Et puis, Justin Lacroix, une chanson, mais j'aime beaucoup de chansons de Justin, mais il y en a une qui m'étonne particulièrement, c'est justement « Je m'étonne ». Et puis, on va écouter aussi « Kelly Badu », ça c'est une nouvelle chanson, mais c'est un remake d'une de ses chansons. Et puis, on va écouter « Jamais oublier ».

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Bienvenue à la troisième heure, comme j'ai dit tantôt. Et puis, ben, on a écouté Damien Robitaille. Puis maintenant, on s'en va écouter un bloc. Normalement, Gabriel sera avec nous au moins à chaque deux mercredis. Mais elle est très occupée. Donc, puis elle est d'Ottawa, comme vous savez, mais à travers Ottawa, puis elle vit à Gatineau. Donc, Gabriel sera encore avec nous cette saison. Et puis, je m'y suis inspiré de certaines des choses qu'elle a choisies dans le passé. Et puis, ça m'a amené un peu partout. Et oui, j'étais pas ici au mois de juin. Puis, on est allé au Québec faire du vélo. Et je suis allé au festival Ottawa en fête. Et puis, j'ai joué de la musique que j'ai découverte là et des groupes qu'ils ont joué là. Et j'ai essayé de mettre beaucoup de nouveautés. Fait que là, on va commencer avec Charlotte Cardin, qui chantait beaucoup en anglais avant ça, mais là, elle chante dans sa langue. Après ça, on va écouter Charlotte et son conjoint avec son succès ensemble, une chanson très bien. Et puis, ben là, j'étais après penser de la musique de film, puis tout ça, fait que j'ai pensé à Indochine. Et puis, une belle chanson, la première chanson que j'ai tombée dessus, que j'aimais bien dans le temps, c'était J'ai demandé à la Lune. Actuellement, Félix m'a beaucoup aidé avec la technique aujourd'hui, puis j'ai demandé à Félix, mais il n'est pas dans l'une. Fait qu'il répondait bien. On y va tout de suite avec mon premier bloc de la troisième heure de la musique pour tout le monde, et puis c'est pour vous.

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0: Donc, pour cette troisième heure, vu que Gabriel n'était pas là, j'ai laissé mon imagination aller un petit peu partout. Et puis, cette chanson-là, la raison que j'y ai pensé, c'est un des films qu'on va présenter, Françoise. C'est là, mais c'était la chanson que je jouerai un autre jour, mais c'était la chanson Troisième Sexe. Donc, une chanson qui a été aussi un grand succès pour eux autres, comme j'ai dit bonjour à la Lune. Donc, Cinémental, on va vous en parler plus la semaine prochaine. J'aurai Marc-François comme invité, mais Cinémental, ça s'en vient vite. On est le 9 aujourd'hui. Puis Cinémental, c'est dans exactement un mois. Donc, c'est le 9, la fin de semaine du 9, 10, 11. C'est la longue fin de semaine, mais le lundi, on n'a pas de film de la longue fin de semaine. Et puis, la fin de semaine suivante, le 16, 17, 18. Fait que là, moi, j'ai pensé musique de film, parce que quand je regarde un film... La musique, des fois, c'est juste dans l'arrière-plan. Ça m'intéresse. Actuellement, dans le même film de Françoise, il y a une chanson que je pense pas que Blue Jean Bleu a indiqué, mais là, ça va probablement être sur la trame sonore du film. Mais moi, je les avais vus en concert il y a quelques années au Festival des Montgolfières à Gatineau. Et puis, un peu, eux autres, ils jouent leurs chansons, puis après ça, ils jouent des classiques, mais ils changent les mots. Fait qu'il y a une section dans le film Françoise, c'est un peu comme Pretty Woman. Et puis, c'est justement, je me rappelle quand il a présenté, le chanteur principal, il dit, ben, je me promenais l'autre jour, puis j'ai traversé le chanteur de Pretty Woman, puis on s'est mis à se parler. Puis là, la band commence à jouer toute la chanson. Là. Fait que moi, je l'ai reconnu tout de suite par les mots, puis tout ça. Et puis, en fin de compte, à la fin, je regardais, puis c'était bien Blue Jean Bleu. Là-dedans, il y a le Troisième Sexe de Indochine, puis il y a plusieurs autres. Fait que ça m'a fait penser, je vais jouer des chansons dans des films qui sont bien placés. Donc, on va écouter Clay and Friends. On va écouter Bouge ton teint. Ça, c'était dans Coco Femme. Et puis, on va écouter avec podcast la journée qui s'en vient est Flambant neuf. Ça, c'était dans le film Echo et Delta. C'est deux films qu'on a montrés aux jeunes dans notre programme scolaire. Et puis, Cœur de pirate, ben, j'ai toujours aimé cette chanson-là. C'était dans Mon cirque à moi avec Patrick Huard. Et puis, non. J'ai oublié son nom. Tu vois, c'est pas Patrick Huard. Mais c'est. Il était dans Bon Cop, Bad Cop. En tout cas. Donc, ça, c'est des chansons que les gens, des fois, ils se rappellent des films parce qu'ils les ont écoutés et réécoutés plus qu'une fois, dans certains cas. Donc, on commence avec Clay the Friend, Bouge ton teint.
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Ça, c'était Cœur de pirate avec Oublie-moi. C'était dans la musique de film, dont Mon cirque à moi. Et puis, on va écouter maintenant, je m'en vais plus dans le rock. Normalement, Gabriel ajoute toute sa musique, puis moi, j'ai une chanson, je pense, dans son heure, la troisième heure. Fait, quand elle n'est pas là, je m'amuse à jouer du rock que j'aime. Donc, un de mes groupes préférés, j'ai tous les albums, c'est Noir Silence. Et puis, j'ai vu qu'ils ont sorti une chanson juste la semaine passée qui s'appelle « Rock'n'Roll ». Donc, on va l'écouter. Une toute nouvelle chanson. À la peine une semaine. Seulement, c'est sorti le 4. Et puis, je sais pas si on prépare un nouvel album, mais j'espère. Après ça, un autre de mes héros rock, c'est Martin Deschamps. Donc, on va écouter « Le Diable est monté dans le Nord ». Et puis ça sonne un peu comme une compétition de guitare. Et puis, si vous connaissez Martin Deschamps, il y a la voix de Jerry Boulet. Il a actuellement remplacé Jerry Boulet dans Offenbach après que Jerry nous a quittés. Et puis, il est un homme avec beaucoup d'énergie, même s'il manque tout un bras, puis la moitié de l'autre, puis la jambe droite complète. Lui, il a pas d'handicap, il est capable de faire tout faire. Et puis, c'est impressionnant. C'est mon héros pour ça aussi, mais j'aime beaucoup sa musique. Et puis, Kevin Parent, mais une de ses dernières chansons qui est sortie, c'est Taradu joue du beau dommage, qui me fait penser, mais quand vous écoutez la chanson, on va mentionner plusieurs chansons de beau dommage, où il va jouer avec des mots, des titres, des chansons de beau dommage. Fait qu'on va en écouter une après ça, on va écouter « Sous les tous les palmiers », qui a été remixé juste il y a quelques années. Donc, on y va tout de suite avec une nouveauté, une nouvelle saison de la musique pour tout le monde, et puis avec des nouveautés. Gabriel a toujours des nouveautés, mais moi aussi, je peux en avoir. Donc, on y va avec « Rock'n'Roll » de Noir Silence, leur dernier single, tout frais de la semaine passée.

Bon, ben ça, c'était une chanson de Beau Dommage. Et puis, ben, il y a une raison pour laquelle je l'ai jouée. Si vous avez bien écouté la chanson d'avant, c'était Kevin Parent avec une chanson assez nouvelle. Et le titre de la chanson, c'est dans ta radio, joue du Beau Dommage. Puis il y avait plusieurs titres de Beau Dommage intégrés dans la chanson, comme dans l'histoire de la chanson, dans le texte. Et puis, donc, c'est pour ça. Et puis, mais une des choses, j'ai été parti pendant longtemps parce que j'ai pris un terme à l'école. J'enseignais pour un mois et demi. Après ça, on a fait beaucoup de vélo au Québec. Mais une des choses qu'on a fait au Québec, qui nous a attirés au Québec en premier lieu, c'était l'Outaouais en fête. C'était leur 50e. Et puis, j'ai découvert Chloé Leclerc, que je vais vous jouer tantôt. Elle écrit toutes ses chansons. Elle vient de la rive sud de Montréal. Et puis, on a vu Ariel Moffat, qui nous a joué quelques classiques, mais surtout sa nouvel album. On va écouter une chanson de cette nouvel album-là qui s'appelle L'air de jeu. Et puis, donc, elle est habillée en costume d'éducation physique. Là. Et puis, on va écouter jouer, justement. Et j'ai eu la chance de voir Caïn. Donc, on va écouter Caïn. Et puis, Salle Barbe, c'était le spectacle de clôture du festival. Donc, puis après ça, mais restez à l'écoute. Ça va être Couleur d'été avec James Olivier et puis Christian. Et moi, je suis content d'être de retour et puis avoir la chance de vous faire écouter de la bonne musique. Et puis, ben, chaque deux mercredis, comme l'année passée, et au moins on aura Gabriel avec nous et des nouveautés et des chansons de son goût, parce que c'est de la musique pour tout le monde, en fin de compte. À la semaine prochaine.

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0: Bonjour à toutes et à tous et bienvenue à votre émission de l'après-midi sur Envol 91, Couleur d'ici. Votre émission qui vous permet de partir au soleil, hein, tout en restant ici à Winnipeg, même si on a déjà un très très grand soleil. James Olivier, bonjour, comment ça va aujourd'hui?
1: Bonjour Christian, bonjour aux auditeurs. Donc c'est vraiment une journée très ensoleillée, donc il fait pas froid, même s'il y a des petits vents, c'est pas comme hier, mais on a quand même une belle journée. Aujourd'hui, Christian, dans notre émission, on est mercredi. Et mercredi, on a quelques rubriques, par exemple, avec Hugo du Journal La Liberté. Il sera là avec nous, Christian.
0: Exactement, mais Hugo ne sera pas là. Il revient de ses congés la semaine prochaine. Et puis, en dépit d'Hugo, on a le retour quand même de Jean-Philippe Croteau qui revient.
1: Tout à fait, Jean-Philippe Croteau qui revient. Donc, on n'a pas Infojustice aujourd'hui. On a Infojustice chaque deux mercredi. Dans les informations, on va parler du Manitoba qui consacre de nouveaux fonds à la construction de logements. Donc, c'est une bonne nouvelle pour la province. Et puis, Ottawa qui renouvelle son engagement envers le lac Winnipeg à travers de nouveaux investissements. Donc, des investissements qui sont très utiles. Et puis, bientôt, c'est le début du festival du cinéma africain du Manitoba, donc qui commence la semaine prochaine. Dans cette édition, on aura diffusé une entrevue réalisée avec Benako, qui est le président et directeur de ce festival. Et pour finir, dans les informations, on va parler de Winnipeg, qui sera doté d'un nouveau stade de soccer pour son équipe féminine et toujours en sport. Et Elle Bouéke, qui est toujours sur le marché, trois prétendants se démarquent. L'ancien Canadien André Pronovski s'est éteint à 90 ans, Christian.
0: Exactement, James Olivier. Beaucoup de choses intéressantes qu'on va parcourir dans notre émission d'aujourd'hui, sans oublier bien sûr qu'on aura bien sûr Jean-Philippe Croteau qui sera avec nous aux alentours de 17h10 pour un voyage au cours de l'histoire. Et puis on s'intéresse justement au récit des origines de la civilisation occidentale par l'Odyssée. Justement, un film est sorti par rapport à ce récit-là. On aura l'occasion avec Jean-Philippe de revenir là-dessus et d'en parler en long et en large. Et ce sera aux alentours de 17h10. Et puis quelque chose qui arrive tout de suite aux alentours de 16h15, c'est la rediffusion de ce matin, Franco Matin avec Wissam Daoudi. Il a reçu Daniel Girard, qui est chargé de coordination et de diffusion des programmes au CCFM, pour parler du film Heir of the Bear, qui sera projeté au patio 340 extérieur dans le cadre de Cinéma sous les étoiles. On rappelle que Cinéma sous les étoiles est toujours ouvert, c'est toujours possible pour vous si vous n'avez pas encore pu y aller. Bon, je pense qu'on est dans les dernières semaines, on aura plus d'informations bien plus précises dans la suite de cette émission. Merci encore une fois d'avoir choisi Envol 91. On part en musique avec Joey Duetfield et sur le morceau Cash qu'on écoute maintenant avant de revenir parler de la météo avec James Olivier.

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2: James Olivier, une fois de retour ici au studio de Nice Le Cuillet, on s'intéresse à présent à la météo où on a une température de 21 degrés actuellement avec de très très belles éclaircies.
3: Oui, tout à fait Christian, c'est une belle température si on peut le dire, même si ça a commencé ce matin avec de petites averses, c'était pas beaucoup comme on l'avait dit hier. Et aujourd'hui, on a une journée très ensoleillée et le soleil qui va se coucher ce soir à 7h54 pour se lever à 6h57 demain. Et matin, demain, on aura une journée assez ensoleillée. Christian, une belle température qui est prévue pour demain. Une température variant entre 11 et 26 degrés. Et donc, peut-être c'est le dernier 26 degrés qu'on aura pour ce mois de septembre, Christian. Donc, par contre, vendredi, on aura une chute de température de 13 à 20 degrés avec 35% de probabilité d'averse. Donc, c'est pas beaucoup de pluie qui sont attendues. C'est seulement 2 mm qui sont attendus pour vendredi. Et samedi, on aura des températures de 9 à 15 degrés. Donc, ça va commencer à chuter à partir de samedi puisqu'on aura une température à un seul chiffre le matin et 15 degrés au cours de la journée et l'après-midi. Donc, dimanche, on aura des températures de 7 à 16 degrés. On va gagner un degré et dimanche dans la journée. Et le lundi, on attend des températures de 8 à 14 degrés avec 75% de probabilité d'averse pour le lundi et 45% de probabilité d'averse pour le mardi avec des températures de 7 à 16 degrés.
2: Exactement, les températures négatives, les températures à un chiffre justement qui repointent le bout de leur nez et puis maintenant qu'on approche justement de la moitié parce qu'on est déjà le 9, on approche déjà de la moitié de ce mois de septembre. On sait qu'on s'approche aussi de l'avènement et puis du retour de l'automne, une saison qui plaît à pas mal de personnes parce que l'automne, c'est la saison, James Olivier, préférée de beaucoup de Canadiens que je connais, la plupart en tout cas, parce qu'il ne fait pas si chaud en été, mais il ne fait pas si froid en hiver. Je pense que beaucoup de personnes vont quand même être heureux.
3: Je pense que automne et printemps, c'est un peu pareil.
2: Oui, mais moi, j'aime pas le printemps à cause de la boue, à cause de la pluie et de la neige qu'ils font. Mais l'automne, on est clair que c'est.
3: Moi, je préfère
2: vraiment
3: le printemps.
2: Le printemps ?
3: Ouais.
2: Mais qu'est-ce qui te plaît au printemps ?
3: C'est les feuilles qui commencent à fleurir, tout ça. Ouais.
2: Ça, c'est le printemps vers l'été.
3: Ouais, c'est justement, parce que c'est au printemps qu'on a le mois des mères, la fête des mères, tout ça. Donc, c'est un mois que j'aime bien.
2: Exactement. Et puis, c'est très, très bien, très content pour toi. Et puis, toutes les personnes qui aiment le printemps. On écoute une musique dont le clip a été tourné justement au printemps et qui a été tourné en avril 2024, justement. Et puis, on écoute Magic System en feat avec Zao sur le morceau Mauvais Caractère sur Envol 91.

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9: Deuxième invité, Daniel Girard. Bonjour, Daniel.
10: Salut, Oussam.
9: Ça va bien?
10: Oui, très bien.
9: Super. Daniel, tu es là en tant que chargé de la programmation et de la coordination des programmes et de la diffusion des programmes au niveau du CCFM. Et le CCFM nous concocte un programme pour demain sur la continuité. C'est pas Cinéma sous les étoiles. On a terminé Cinéma sous les étoiles. C'est le CCFM qui fait une projection d'un film demain au Patio 340 à partir de 21h. Intitulé Hair of the Bear. Oui, c'est ça?
10: Oui. Ouais. Hair of the Bear.
9: Hair of the Bear. The Bear, j'ai dit the Bear. The Bear, c'est quoi? C'est autre chose.
10: C'est une bière, yeah.
9: Ouais, voilà, ça prouve que mon anglais, il est très bien. Hair of the Bear. Voilà, l'ours, c'est ça. C'est ça.
10: Oui.
9: Oui, c'est un film, c'est un thriller. Il est co-réalisé par James McLellan et Alexandre Trudeau. Donne-moi juste un instant, on va écouter la bande-annonce ensemble pour les gens qui nous écoutent. Comme ça, on leur donnera envie de venir demain au patio. Et puis, on revient pour justement parler, c'est quoi le synopsis de ces films.
10: Parfait.
9: On écoute ça.
11: Tori, c'est juste pour deux semaines.
12: Je voudrais bien retourner à l'école. C'est juste que je peux pas juste tout réparer comme par magie.
11: Je t'aboie.
13: Ça va finir par y passer. Ça va être correct.
12: C'est une vraie?
13: Ouais, c'est vrai.
12: Une peau d'ours? C'est bizarre.
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12: Qu'est-ce que tu regardes?
13: Un grand lac. Parce qu'il est à cheval sur la frontière, ça arrive que du monde qui essaie de passer. Pas toujours avec les meilleures intentions.
17: Mon frère, la glace a lâché.
13: On les réchauffe, puis vite. Je vais revenir dans pas longtemps.
17: Non, s'il te plaît, toute seule, je suis pas capable.
13: Puis à garder le feu, puis...
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0: Voilà, c'était la bande-annonce de Hair of the Bear. Voilà, est-ce que tu peux un peu nous parler de ce film et pourquoi vous l'avez choisi pour être projeté demain?
1: Yeah, c'est un film, comme tu as dit, réalisé par Alexandre Trudeau et James McClellan. Alexandre Trudeau, si on ne sait pas, il y en a qui pensent peut-être qu'il y a une connexion avec Justin Trudeau. C'est son frère.
0: C'est son frère, oui. Le frère de l'ex-premier ministre du Canada, Justin Trudeau.
1: Il est connu pour faire des films en français puis en anglais à travers du Canada. Puis celui-ci, il travaille avec un réalisateur de Winnipeg, James. Puis ils ont créé ce beau film. Vous voulez peut-être remarquer quand vous venez voir le film ou si vous regardez le trailer qu'il y a peut-être une face familière aussi d'un des comédiens, Roy Dupuis. Il était, moi je me le rappelle dans le rôle de dans le film Séraphin en 2024. Puis il était dans d'autres films anglophones et francophones depuis. Ça fait cela familier sur cette. C'est cool d'avoir
0: des visages familiers.
1: So, ce film, c'est de l'histoire d'une jeune fille, Tori, 16 ans. Elle a des troubles d'école, elle ne veut pas aller à l'école, elle souffre d'anxiété. D'anxiété, santé mentale. Elle refuse complètement d'aller à l'école. So, sa mère l'envoie pour une couple de semaines vivre avec son grand-père dans l'hiver du nord canadien.
0: Joué par Roy Dupuis.
1: Oui, joué par Roy Dupuis.
0: Et le rôle de Tori, il est joué par Malia Becker.
1: Exactement. Quand ils sont sur la glace un jour pour faire la chasse, ils rencontrent des chasseurs ou qui pensent des chasseurs. Il y en a un qui est tombé à travers de la glace. C'est une mission pour sauver. Ils peuvent pas tout rapporter tout le monde en même temps. Ils doivent rester sur la glace ou dans la forêt pendant la soirée. Puis c'est une aventure qui continue. Je veux pas tout dévoiler.
0: Oui,
1: là.
0: On va pas dévoiler. on va pas spoiler la fin du film. On va pas aller. Mais c'est un thriller pour les gens qui nous écoutent. Un peu de suspense. C'est pas pour tous les publics.
1: Non,
0: c'est pas pour les jeunes.
1: Moi, je dirais pas pour les jeunes. Moi, je dirais comme 12-13 ans puis plus.
0: 12-13 ans et plus. Okay.
1: Avec un parent.
0: Avec un parent. ce film également, quand tu m'as dit, il parle un peu de santé mentale, d'anxiété. Son voyage, pour ne pas se polier, c'est comme une thérapie à la fin. C'est comme si elle était partie s'auto-guérir.
1: Exactement. Mm-hmm. Yeah, le film parle de résilience, santé mentale, passage à l'âge adulte, un petit peu d'informations, de traditions passées de génération en génération, reconnexion avec la nature, il y a un aspect de survie.
0: Oui, exactement.
1: Oui, je pense que j'ai touché les grands thèmes, là, mais c'est ça.
0: Et puis les images et on voit beaucoup de neige, des paysages de blanc, des grandes étendues de neige et c'était très beau.
1: Yeah. Ouais, ça a l'air, dans le trailer, ça a l'air, je me dis comme, ouh, c'est où ça? Parce que je passe beaucoup de temps dans la nature, hiver ou été. Puis je suis comme, non, c'est pas le lac Manitoba, ça, mais je pense que c'est plus comme la région, pas des grands lacs, mais comme Lake of the Woods, Buffalo Point, parce que tu vois un petit peu bouclier là-dedans.
0: Oui, tu vois un peu le relief du monde.
1: Oui, c'est comme. C'est cool, parce que je sais que c'était filmé au Manitoba aussi, so c'est le fun de voir paysage en FF.
0: Est-ce que le CCFM va prendre un petit peu cette habitude, peut-être pour les semaines, enfin les années prochaines, faire des projections de films, vu que voilà, vous avez collaboré cette année avec Cinéma sous les étoiles, avec le CEDEM, avec Ciné Mental, avec Freeze Frame, avec l'Alliance française, ça a eu du succès quand même.
1: Oui, on a vu environ, je dirais, 75 à 100 personnes au moins chaque soir. À l'extérieur, c'est fantastique. On a eu un petit peu de mauvais temps cette année.
0: Mais c'est ça l'avantage c'est qu'on peut rentrer à l'intérieur.
1: Exactement. On a toujours la plupart du temps, on a le backup de la salle polyvalente.
0: Oui.
1: C'est quelque chose qu'on veut explorer davantage. certainement, on veut refaire le partenariat avec Cinéma sur les étoiles. C'est un beau
0: projet.
1: Mais
0: de votre côté, même oui. si c'est une initiative personnelle, des projections de films, c'est toujours bien.
1: Je crois que c'est quelque chose qu'on explore. Mm-hmm. Je sais que dans le temps, quand j'étais ici, avant 2020, on faisait souvent ça. On avait une série de cinéma à l'intérieur. On faisait ça à soit chaque mois ou chaque deuxième mois, mm-hmm. avec des partenaires. Des fois, c'était avec Cinémental, des fois, c'était avec l'Alliance française. Des fois, c'est avec juste un réalisateur qui voulait venir présenter son film, nouveau film. C'était exploré. La programmation du CCFM est toujours en évolution. Grâce à nos supporters, nos bailleurs de fonds, le monde qui vient dans nos salles, le monde du public qui ont des suggestions, puis le plus de monde qui nous dit « Hey, on veut plus de films
0: oui. »,
1: la plus de chances qu'on va en avoir.
0: Oui, absolument, absolument. Je rappelle aussi que ce film, c'est entrée libre, entrée gratuite oui. pour tout le monde. Donc, vous êtes tous et toutes invités à venir demain soir au Centre culturel au Patio 340 pour visionner le film Hair of the Bear des réalisateurs James McLean et Alexandre Trudeau. Ben, on a fait le tour. Merci beaucoup, Daniel, d'être venu.
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0: Et dans les informations aujourd'hui, 9 septembre, on parle du Manitoba qui consacre de nouveaux fonds à la construction de logements.
1: Pas moins de 821 nouveaux logements seront construits au Manitoba grâce à un financement de 73 millions de dollars. Cet investissement s'inscrit dans le cadre du partenariat Maison Canada avec le gouvernement du Canada et la ville de Winnipeg. De ce financement, plus de 21 millions de dollars seront consacrés aux dépenses d'immobilisation et à d'autres mesures de soutien, tandis que 51,7 millions de dollars et de fonds de fonctionnement serviront à maintenir l'abordabilité des logements et à garantir l'accès des résidents à des services de soutien à long terme. Les travaux de construction de ces logements devraient débuter au printemps 2027. Ce projet comprend au moins 206 logements avec services de soutien et de transition pour les personnes en situation d'itinérance ou d'instabilité. Et 254 autres sont destinés aux ménages à faible et moyen revenu. La province précise que 87 logements seront réservés aux ménages à très faible revenu et 200 autres aux ménages à revenu moyen. La majorité de ces logements, soit 811 au total, seront construits à Winnipeg et les 10 autres à Swan River.
0: Et on parle justement de quelque chose qui est hors de Winnipeg, Ottawa qui renouvelle son engagement envers le lac Winnipeg à travers de nouveaux investissements.
1: Le gouvernement du Canada s'est engagé à investir plus de 2,8 millions de dollars dans des projets d'eau douce. Ce financement sur 3 ans est destiné à 16 projets dirigés par des partenaires dans le cadre de l'initiative relative à l'écosystème d'eau douce du lac Winnipeg du gouvernement fédéral. Ces projets visent à réduire les apports en nutriments et à accroître la participation des autochtones à l'intendance de l'eau douce afin d'améliorer la qualité de l'eau et la santé de l'écosystème du lac Winnipeg.
0: Et puis on parle aussi de Winnipeg qui sera doté d'un nouveau stade de soccer pour son équipe féminine.
1: Le gouvernement du Canada vient de consacrer un financement de 2,1 millions de dollars à la modernisation du complexe de soccer Ralph Cantafio à Winnipeg. Ce montant est destiné à la construction d'un stade modulaire de qualité professionnelle destiné à accueillir des matchs de la Super League du Nord. Le stade Ralph Cantafio sera doté d'environ 3500 sièges fixes, des sections debout ainsi que des sièges inclinable, équipé d'accoudoirs et de porte-gobelets. Le nouveau stade accueillera les matchs de la nouvelle équipe de soccer féminin de Winnipeg au printemps 2027.
0: Et puis justement, on termine cette page information avec le Festival africain du film, le Festival africain du film manitobain, je ne sais pas si je dis bien, AMFM, qui revient pour sa 9e édition.
1: Plus de 60 films et documentaires provenant d'Afrique, du Canada et de la diaspora africaine à travers le monde seront projetés lors de cette 9e édition du Festival du cinéma africain du Manitoba. Des spectacles, des tables rondes, des rencontres professionnelles et des événements communautaires sont également prévus à Winnipeg durant le festival qui se tiendra du 14 au 20 septembre 2026. Ces activités se dérouleront dans divers lieux tels que l'Université du Manitoba, le Centre culturel franco-manitobain, l'Université de Saint-Boniface et le Musée des beaux-arts de Winnipeg et Winnipeg Art Gallery, le WAG. Cette année, les organisateurs ont délibérément conçu le programme du festival pour qu'il coïncide avec le Sommet national des Noirs canadiens, créant ainsi une occasion unique pour les communautés noires, les artistes, les cinéastes, les universités et le public de tout le Canada et de se réunir à Winnipeg pour une semaine de dialogue, de créativité, de collaboration et d'échange culturel. Vous aurez à écouter dans cette édition une entrevue réalisée avec Benako qui est président et directeur du festival.

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2: Le 9e édition. Je m'appelle Ben Akro. Je suis le fondateur du Festival de films africains au Manitoba. Oui.
3: Qu'est-ce que vous présentez dans ce festival?
2: En fait, on a à peu près 60 films qu'on va présenter cette festival.
3: Mm-hmm. Alors, d'où viennent ces films?
2: Ces films viennent de pays africains, de Burkina, de Sénégal, de Cameroun, du Nigeria et aussi de France. Il y a les Africains, les diaspora africains qui sont basés dans le continent africain, de là-bas aussi. Ils sont venus du Canada ici aussi et du Manitoba.
3: Est-ce que vous pouvez citer quelques titres de films sélectionnés dans le cadre de ce festival?
2: Il y en a des longs métrages, les courts métrages, beaucoup de comédies, comme on a dit en anglais, les narratives, il y a des documentaires aussi, ce type de film. Il y a, comme j'avais dit, le film de Cameroun, on a deux films, en fait trois films de Cameroun cette année, le documentaire et le narrative de Cameroun aussi.
3: Mm-hmm. Vous avez cité le film Louis Desjoies, donc qui est un film haïtien qui parle d'un homme politique et haïtien. Est-ce que vous pouvez en quelque sorte nous dire un petit mot à propos de ce film?
2: Oui. En fait, c'est un film, je crois, qui dit l'histoire de Haïti, qui n'est pas visible, mais c'est une histoire que les gens doivent reconnaître. Donc, pour nous, c'est important comme on a dit, schedules, cet film dans cet festival, pour que les gens haïtiens qui habitent ici au Manitoba viennent voir et connecter avec ces histoires, cette culture. Oui, c'est pour cela mettre ce film dans notre festival cette année.
3: Où est-ce qu'on pourrait voir ce film et quand?
2: Ce film, on va projeter ce film le jeudi, le 15 à CCFM. Ça commence à 18h, c'est le soir, à CCFM.
3: Mm-hmm. Alors, et parlant des documentaires, il y a un autre documentaire qu'on a montré sur l'écran. 5 femmes contre un crime d'État, ça parle de quoi?
2: Oui, ça c'est en fait un film très très intéressant. Ça concerne les 5 femmes qui l'État de Belgique a amené et metté au pays Congo. En fait, c'est les métis, c'est métis, 5 métis enfants. Ils sont amenés à 15 les enfants et amenés au Congo. Et après, quand cette femme sont grandies, elle est venue un cas dans le coup. Mm-hmm. Oui, qui sont, ils sont sont bâtis avec l'État belgique dans cette documentaire. C'est un bon documentaire quand même.
3: Alors, une dernière question. Quel message vous voulez faire passer à travers ce festival?
2: Pour que les gens viennent, c'est un festival qui célèbre notre culture africaine ici au Manitoba. Je voulais que les jeunes africains viennent et partager cette culture avec toutes les Manitobains et juste pour venir regarder notre histoire et partager notre histoire avec les autres.
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8: Dans les informations ici à Winnipeg, on s'intéresse justement à Halle Buick qui est toujours sur le marché avec 3 prétendants qui se démarquent.
9: La situation de Connor Hellbrook demeure à surveiller chez les Jets de Winnipeg, alors que le gardien vedette souhaite toujours être échangé. Selon l'informateur de TSN, les Hurricanes de la Caroline, les Sabres de Buffalo et les Mammoths de Utah figuraient parmi les équipes susceptibles de tenter leur chance. Les Panthers de la Floride, qui avaient manifesté de l'intérêt en juin, ne seraient toutefois plus dans la course après avoir utilisé une grande partie de leurs actifs pour acquérir Brady Tkachuk et Jacob Markstrom. La Caroline apparaît comme une destination particulièrement intéressante. Une transaction pourrait notamment impliquer le défenseur Alexander Nikishin, joueur autonome avec compensation, qui n'a toujours pas signé de contrat et qui chercherait à obtenir une importante augmentation après avoir touché un salaire annuel moyen de 925 000 $ la saison dernière. Âgé de 24 ans, Nikishin a inscrit 11 buts et 33 points en 81 rencontres avant d'ajouter une mention d'aide en 17 matchs éliminatoires. Les Hurricanes disposent également de plus de 9 millions de dollars de marge sous le plafond salarial et doivent composer avec un duo de gardiens formé de Piotr Kochetkov et Brendan Boussy depuis le départ de Frédéric Anderson. Buffalo demeure également une possibilité puisque les Sabres et les Jets avaient déjà discuté d'une transaction impliquant Hellbrook avant la première ronde du dernier repêchage sans parvenir à une entente. Malgré l'intérêt évident pour le triple récipiendaire du trophée Vezina, aucun échange ne semble toutefois imminent. Winnipeg continue donc d'évaluer ses options alors que plusieurs équipes pourraient encore se manifester.
8: On parle aussi de l'ancien Canadien André Pronovo qui s'est éteint à 90 ans.
9: L'ancien attaquant du Canadien de Montréal, André Pronovo, est décédé le 8 septembre à l'âge de 90 ans, a annoncé l'organisation montréalaise. Né le 9 juillet 1936 à Shawinigan Falls, Pronovo était le sixième plus âgé, parmi les anciens joueurs du tricolore. Il a passé 5 de ses 10 saisons dans la LNH avec Montréal, remportant la Coupe Stanley à 4 reprises entre 1956-1957 et 1959 et 1960. Avec le Canadien, Pronovo a disputé 290 matchs, récoltant 109 points et 223 minutes de pénalité. En série éliminatoire, il a ajouté 11 buts et 11 passes. Reconnu pour sa polyvalence et son efficacité dans les deux sens de la patinoire, il a également porté les couleurs des Bruins de Boston et des Red Wings de Detroit. Il a terminé sa carrière avec les North Stars du du Minnesota en 1967-1968, après avoir été sélectionné par la nouvelle formation lors du repêchage d'expansion de 1967 en 557 matchs de la LNH. Pronovo a finalement accumulé 198 points et 405 minutes de pénalité. Son héritage se poursuit également au sein de sa famille, puisqu'il était le grand-père de l'attaquant québécois des Devils du New Jersey, Anthony Manta. Ce dernier doit amorcer une 11e saison dans la Ligue nationale en 2026-2027.
8: Et puis on termine en parlant d'Europe et de José Mourinho qui souhaite ramener le Real de Madrid au sommet de l'Europe.
9: José Mourinho a amorcé un nouveau chapitre avec le Real Madrid en Ligue des Champions et le hasard veut que son premier grand rendez-vous soit contre l'Inter Milan, son ancien club. Le duel de Santiago Bernabéu ravive les souvenirs de 2010 lorsque l'entraîneur portugais avait conduit l'Inter vers la Ligue des Champions avant de rejoindre le Real. 13 ans après son premier passage à Madrid, Mourinho retrouve donc le banc merengue avec l'ambition de replacer le club au sommet du football européen. Le défi est immense pour le technicien de 63 ans. Le Real Madrid cherche à reconquérir une compétition dominée récemment par le Paris Saint-Germain de Luis Enrique. Mourinho, qui avait contribué à mettre fin à la domination du FC Barcelone de Pep Guardiola, n'avait toutefois pas réussi à offrir au Real sa fameuse décima lors de son premier mandat. Celle-ci avait finalement été remportée sous Carlo Ancelotti. Avec l'arrivée de Mourinho, le club espère désormais redevenir un sérieux prétendant face au PSG, Arsenal et au Barça. Pour Mourinho, ce retour ne représente pas une dette envers le Real, mais plutôt une nouvelle étape de sa carrière. Il affirme avoir tourné la page de son premier passage en 2013, tout en reconnaissant son rêve de remporter à nouveau la Ligue des Champions avec Madrid. Le choc contre l'Inter et Milan constitue ainsi un premier véritable test pour mesurer le potentiel de cette nouvelle équipe et déterminer si elle possède les qualités nécessaires pour viser une 16e couronne européenne avec l'objectif ultime de retrouver une finale à Madrid. Donc un choc qui a été remporté par le Real Madrid sur le score de 2-1 et des buts inscrits par Kylian Mbappé et Federico Valverde. Et puis aujourd'hui, donc, il y avait des matchs de Ligue des Champions encore aujourd'hui, la journée continue. Donc, le Paris Saint-Germain qui a écrasé un club à Bratislava par 6-1 avec un triplé de Ferran Torres, un doublé d'Ousmane Dembélé et le FC Barcelone qui a gagné Feyenoord de Rotterdam par 5-1. Avec un superbe Rafinha.
8: Exactement, James Olivier. Beaucoup de résultats très intéressants dans cette Ligue des Champions. Puis on aura l'occasion d'en parler plus souvent. Peut-être même qu'on pourrait avoir un spécialiste soccer Ligue des Champions pour en parler. On verra bien. Peut-être dans la suite de l'émission pour cette nouvelle, ce nouveau visage justement qu'on compte vous offrir pour ce mois de septembre et aussi pour cette saison d'automne. Merci beaucoup à toi, James Olivier, pour cette page sport.
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2: Et donc, James Olivier, on arrive à la fin déjà de cette première heure d'émission. Et puis, il est déjà 16h56. On se retrouvera donc dans quelques instants pour la deuxième partie de l'émission, James, avec Jean-Philippe Croteau qui viendra à partir de 17h10 nous parler de l'Odyssée.
3: De l'Odyssée, donc voyage au cœur de l'histoire.
2: Exactement. Et ce sera donc à partir de 17h10. Restez scotchés sur Envol 91. On se retrouve dans quelques instants. Et on vous laisse en bonne compagnie, Claudio Capéo, sur le titre Madame sur Envol 91.

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0: Il est 17h03 ici à Winnipeg et puis James Olivier, on est de retour pour cette deuxième partie de notre émission d'aujourd'hui.
1: Oui, tout à fait Christian, une deuxième partie d'émission qui sera riche en informations puisque dans cette deuxième partie, on va recevoir notre chroniqueur Jean-Philippe Couteau pour parler pour sa chronique Voyage au cœur de l'histoire. Mais aussi, on aura des informations à partager avec vous, des informations d'ici. Et d'ailleurs, le gouvernement du Manitoba qui consacre de nouveaux fonds à la construction de logements. Et le gouvernement fédéral, de son côté, renouvelle son engagement envers le lac Winnipeg à travers de nouveaux investissements. Et puis, Christian, c'est bientôt, la semaine prochaine, le Festival du cinéma africain du Manitoba qui revient pour sa 9e édition.
0: Exactement. Et puis, à ce sujet-là, tu as eu une très, très belle discussion avec le directeur du festival. Et puis, on aura l'occasion de l'écouter ici sur Envol 91 aux alentours de 17h35 dans l'émission d'aujourd'hui. Et bien sûr, les sports et aussi toujours de la bonne musique. C'est ce que vous aurez au programme dans cette émission. On se lancera dans un petit voyage au cours de l'histoire dans quelques instants avec Jean-Philippe Croteau qui est déjà avec nous en studio aux alentours de 17h10. Mais avant ça, on part en musique avec Ambre sur le titre « Je me demande » sur Envol 91 maintenant.

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6: Il est 17h10 minutes exactement et puis on est de retour ici au studio Denis Lécuyer avec notre premier invité aujourd'hui de la journée, Jean-Philippe. Bienvenue, bonne rentrée à toi et puis bon retour ici Envol 91.
7: Ben, merci beaucoup, bonne rentrée à toi aussi.
6: Merci beaucoup, ça fait très plaisir. Et puis on s'attarde aujourd'hui sur un fait qui lui a été le main event un peu de cet été. Paradoxalement, pas à la rentrée, mais de cet été, on parle de l'Odyssée, pas du film, même si le film aussi relate des faits réels, mais on s'intéresse justement à l'histoire. Au cœur de l'histoire, on s'intéresse de l'Odyssée, un récit des origines de la civilisation occidentale. Moi, j'aimerais commencer par te poser la question, qu'est-ce que c'est que l'Odyssée?
7: Ben, tout d'abord, le choix du sujet, c'est un clin d'œil au film qui vient de sortir au cinéma, que je suis allé voir d'ailleurs, qui est excellent et qui est très fidèle à l'œuvre. Donc, qu'est-ce que c'est que l'Odyssée? Ben, c'est ce que les Grecs appelaient une épopée.

0: qui vient du grec épos, qui signifie récit, parole ou poème. Donc c'était souvent des chants, hein, c'était des poèmes avec un chœur de chant. Donc c'est un long poème écrit et qui est rythmé, donc c'est chanté à la troisième personne du singulier. Donc ça nous permet d'avoir accès à la pensée, au sentiment des protagonistes. Donc il y a 12 000 vers et 121 000 mots. Wow. Et donc c'était chanté sans entracte, donc les gens l'écoutaient du début à la fin, ça prenait environ 8 heures. Mais il y a plus long que ça, il y a une œuvre en Inde écrite en sanskrit, donc qui est le texte de Mahabharata, et lui c'est 200 000 vers, mais j'ai aucune idée combien d'heures ça peut prendre, mais probablement plusieurs jours pour réciter cette œuvre-là.
1: Assez incroyable, justement. Puis pourquoi est-ce que l'Odyssée est si importante pour les Grecs anciens?
0: Ben, par exemple, si un jour tu avais envie de devenir un Grec de l'Antiquité et tu me demandais comment faire, je te dirais, lis l'Odyssée. Parce que l'Odyssée, il y a un contenu qui est culturel, anthropologique et sociologique. C'est le manuel d'emploi pour être Grec à l'époque de l'Antiquité. Donc, on nous parle des croyances, des traditions, des règles, des lois, tout ce qui régit la société grecque, tout ce qui régit le grec de l'Antiquité. Et donc, c'est l'essence de la civilisation grecque qui est contenue dans cette œuvre, ce chef-d'œuvre, en fait.
1: Et puis, justement, quand on parle de quelque chose qui est l'essence même de toute mentalité et puis développement grec, on se demande qui a été à la base de ça. Alors, moi, j'aimerais te demander quand et qui, justement, a composé l'Odyssée.
0: Donc, on parle vraiment, c'est le fondement de la culture, de la civilisation occidentale. Hein. Seul, on ne sait pas quand ça a été écrit. On ne sait pas grand-chose, en fait. On ne sait pas quand est-ce que ça a été écrit, par qui ça a été écrit. Mais on devine que c'est probablement entre 850 et 750 avant Jésus-Christ. Et l'histoire se situe à l'époque mycénienne. Donc, c'est environ 13 siècles ou 12 siècles avant Jésus-Christ. L'auteur, encore là, on présume que c'était le poète Homère, mais on n'a aucune information. Ça viendrait de la tradition orale et il y a quelqu'un ou plusieurs personnes qui ont retranscrit les chants. Et là, il y a deux écoles de pensée. Est-ce qu'il y a un auteur? Est-ce qu'il y a plusieurs auteurs? On ne sait pas. Et finalement, l'histoire se passerait dans la mer Égée. Donc, la mer qui est entre la Grèce et la Turquie.
1: Justement, en parlant de cette histoire, qu'est-ce que c'est qu'exactement l'histoire de l'Odyssée? De quoi est-ce que ça parle?
0: Ben en fait, il y a deux livres. Il y a l'Iliade et il y a l'Odyssée. L'Iliade, c'est la guerre contre Troie. Donc, il y a un prince qui s'appelle Paris qui enlève la belle Hélène qui était mariée au roi de Ménélas. Et là, les Grecs décident d'attaquer la ville de Troie. Et Ulysse fait partie de cette expédition-là. Le siège va durer 10 ans. Ils vont s'emparer de la ville grâce à la ruse d'Ulysse, le fameux cheval de Troie. Mais ensuite, Ulysse, il doit retourner chez lui parce qu'il est le roi d'Ithaque. Et son épouse et son fils l'attendent. Mais là, il a déplu aux dieux. Et là, il va devoir rencontrer plein d'épreuves, plein de créatures mythiques. Et quand il revient à Ithaque, eh bien, son palais est occupé par des prétendants qui refusent de partir tant que sa femme n'épouse pas l'un d'entre eux. Donc, Ulysse arrive déguisé en mendiant. Il va pas dévoiler son identité. Mais il va se venger, sa vengeance va être vraiment terrible.
1: Exactement. Et puis quel monde, justement, on aimerait se demander quel monde décrit l'Odyssée, quel genre de civilisation on est encore à cette époque-là.
0: Oui, en fait, on rentre vraiment dans les croyances des Grecs qui ne sont pas les nôtres, et donc c'est un monde où les dieux règnent, mais ils côtoient aussi les humains, et il y a cette coexistence entre les dieux et les humains, les dieux qui sont extrêmement forts et puissants. Et il y a les humains qui sont soumis à la volonté des dieux. Mais en même temps, les Grecs croient dans la liberté de l'existence humaine. L'humain peut faire des choix grâce à son intelligence, la raison et la ruse. Et Ulysse représente vraiment l'intelligence humaine et la ruse. Et donc, les Grecs croient dans ce qu'on appelle la tempérance, la modestie, la retenue. Et à l'opposé, le pire crime qu'on peut commettre, c'est l'hubris. C'est quand on va au-delà de notre condition, au-delà de nos limites. Et souvent, quand on est tellement orgueilleux, c'est le péché d'orgueil ou de la démesure, et on essaie de remplacer les dieux. Et ça, c'est le crime d'hubris. Et les dieux punissent très gravement le péché de l'hubris. Et Ulysse, on le voit, il réussit des fois à déjouer les plans des dieux, mais des fois, il va trop loin il se pense trop fort grâce à son succès et ça lui amène beaucoup de problèmes et d'inconvénients.
1: Exactement, très fort par rapport à son succès. On se demande justement, c'est quoi le meilleur exemple, par exemple, de la ruse d'Ulysse?
0: Donc, celle que je préfère, puis il y en a beaucoup, parce que l'Odyssée est remplie de ce genre d'événements-là. Ulysse et ses compagnons vont sur une île où habite Polyphème, le fils du dieu des mers, Poséidon. Polyphème, c'est un cyclope. Il n'a qu'un seul œil et il fait prisonnier Ulysse et ses compagnons et il les mange un après l'autre. Et donc, il demande à Ulysse, quel est ton nom? Et Ulysse dit, je suis personne. Et là, Ulysse et ses compagnons qui ont survécu vont faire un pieu en bois et vont crever l'œil du cyclope. Il a un seul œil. Et donc, il s'enfuit de cette manière-là. Et quand les frères du cyclope arrivent, il lui dit, mais qui t'a fait ça? Le cyclope dit, c'est personne. Et là, les frères se disent, mais ma foi, il est fou. Et donc, ça, c'est probablement un des bons exemples là, de la ruse d'Ulysse.
1: Exactement. Et puis, on se demande, pourquoi est-ce que c'est aussi important pour Ulysse de rentrer chez lui?
0: Parce que c'est au cœur de l'identité des Grecs, le noyau central de la civilisation grecque, c'est le foyer. C'est là où le maître du foyer règne selon les lois de la justice, de l'ordre et de l'harmonie. Et donc, les Grecs croient que oui, il faut voyager, mais il faut aussi s'enraciner. Il faut appartenir à une terre. Donc, à chaque fois qu'il y a une épreuve, Ulysse fait tout ce qu'il peut, fait l'impossible pour retourner chez lui. Il veut revenir dans son royaume. Il y a même la déesse Calypso qui va le tenir prisonnier pendant 7 ans. Elle lui offre l'immortalité s'il l'épouse et il le refuse. La valeur humaine est plus importante. Même si c'est la condition humaine, elle est mortelle. Il veut retourner chez lui.
1: Exactement. Moi, j'aimerais te poser la question de savoir, qu'est-ce que c'est que la xénia?
0: La xénia, un autre élément très important dans la culture grecque de l'époque, c'est la règle d'hospitalité. Zeus, qui est le dieu des dieux, protège les voyageurs, les mendiants, les gens qui n'ont pas de foyer. Donc, le foyer est extrêmement important. Il est du devoir de celui qui a un foyer d'accueillir le voyageur. Et en échange, le voyageur doit respecter le foyer de son hôte. Mmh. Et donc, ce qu'on voit dans le film et dans l'œuvre de l'Odyssée, c'est que les courtisans abusent de l'hospitalité de l'épouse d'Ulysse et ils veulent, en son absence, l'épouser. Et donc, Ulysse arrive et il décide, bon, je vais vendre le punch, là, mais il va toutes les massacrer parce qu'ils n'ont pas respecté la loi de l'hospitalité. On appelle ça la xénia.
1: Exactement. Et ça, c'est quelque chose qui s'avère être très important pour la Grèce de cette époque. Alors, moi, j'aimerais terminer en te demandant pourquoi est-ce que l'Odyssée ne vieillit pas et est toujours d'actualité, même actuellement?
0: Parce que c'est une allégorie de l'existence humaine. Donc, l'existence humaine est faite d'épreuves, est faite de difficultés, mais grâce à l'intelligence humaine, grâce à notre ruse, à notre sens de l'adaptation, on est capable de déjouer les épreuves. Et à chaque épreuve qui est déjouée, on est plus fort, on est plus riche, on est une meilleure personne. Et donc, Ulysse, du début de son voyage jusqu'à la fin, il est un être complètement transformé quand il revient dans son royaume. Et c'est peut-être pour ça qu'on voyage, pour être une meilleure personne.
1: Et puis moi, je pense que tu as donné le goût à toutes les personnes qui n'ont pas encore eu l'occasion de... Parce que aussi, il y a le film, mais il y a aussi le livre. On peut aussi le lire. Il y a beaucoup de manières de s'informer justement par rapport à ça. Il n'y a pas que le film. Mais je pense que tu as donné envie à beaucoup de personnes qui n'ont pas encore regardé d'aller voir le film justement.
0: Ben moi, quand j'étais au Cégep au Québec, on était obligé de lire l'Odyssée. J'avais 18 ans et je m'en souviens comme si c'était hier. Donc, je recommande la lecture et le visionnement du film qui est très fidèle à l'œuvre.
1: Exactement. Et puis, nous, on te remercie beaucoup de nous avoir accordé ton temps pour justement en parler. Alors, on a abordé la question de l'Odyssée aujourd'hui avec Jean-Philippe Croteau dans Le Voyage au cours des histoires. Merci, Jean-Philippe. Et puis, on se retrouve dans 2 semaines.
0: Exactement.
1: Merci beaucoup.
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0: On s'intéresse à présent aux informations manitobaines avec le Manitoba qui consacre de nouveaux fonds à la construction de logements.
1: Pas moins de 821 nouveaux logements seront construits au Manitoba grâce à un financement de 73 millions de dollars. Cet investissement s'inscrit dans le cadre du partenariat Maison Canada avec le gouvernement du Canada et la ville de Winnipeg. De ce financement, plus de 21 millions de dollars sont consacrés aux dépenses d'immobilisation et à d'autres mesures de soutien, tandis que 51,7 millions de dollars de fonds de fonctionnement serviront à maintenir l'abordabilité des logements et à garantir l'accès des résidents à des services de soutien à long terme. Les travaux de construction de ces logements devraient débuter au printemps 2027. Ce projet comprend au moins 206 logements avec services de soutien et de transition pour les personnes en situation d'itinérance ou d'instabilité et 254 autres sont destinés aux ménages à faible et moyen revenu. La province précise que 87 logements seront réservés aux ménages à très faible revenu et 200 autres aux ménages à revenu moyen. La majorité de ces logements, soit 811 au total, seront construits à Winnipeg et les 10 autres à Swan River.
0: On parle aussi d'Ottawa qui renouvelle son engagement vers le lac Winnipeg à travers de nouveaux investissements.
1: Le gouvernement du Canada s'est engagé à investir plus de 2,8 millions de dollars dans des projets d'eau douce. Ce financement sur 3 ans est destiné à 16 projets dirigés par des partenaires dans le cadre de l'initiative relative à l'écosystème d'eau douce du lac Winnipeg du gouvernement fédéral. Ces projets visent à réduire les apports en nutriments et à accroître la participation des autochtones à l'intendance de l'eau douce afin d'améliorer la qualité de l'eau et la santé de l'écosystème du lac Winnipeg.
0: On parle aussi de toujours Winnipeg qui sera bientôt doté d'un nouveau stade de soccer pour son équipe féminine.
1: Le gouvernement du Canada vient de consacrer un financement de 2,1 millions de dollars à la modernisation du complexe de soccer Ralph Cantafio à Winnipeg. Ce montant est destiné à la construction d'un stade modulaire de qualité professionnelle destiné à accueillir des matchs de la Super League du Nord. Le stade Ralph Cantafio sera doté d'environ 3500 sièges fixes, des sections debout ainsi que des sièges inclinables équipés d'accoudoirs et de portes-gobelets. Le nouveau stade accueillera les matchs de la nouvelle équipe de soccer féminin de Winnipeg au printemps 2027.
0: Et puis on termine avec le Festival du cinéma africain AMFM qui revient pour sa 9e édition.
1: Plus de 60 films et documentaires provenant d'Afrique, du Canada et de la diaspora africaine à travers le monde seront projetés lors de cette 9e édition du Festival du cinéma africain du Manitoba. Des spectacles, des tables rondes, des rencontres professionnelles et des événements communautaires sont également prévus à Winnipeg durant ce festival qui se tiendra du 14 au 20 septembre. Ces activités se dérouleront dans divers lieux tels que l'Université du Manitoba, le Centre culturel franco-manitobain, l'Université de Saint-Boniface et le Musée des beaux-arts de Winnipeg. Cette année, les organisateurs ont délibérément conçu le programme du festival pour qu'il coïncide avec le Sommet national des Noirs canadiens, créant ainsi une occasion unique pour les communautés noires, les artistes, les cinéastes, les universitaires et le public de tout le Canada de se réunir à Winnipeg pour une semaine de dialogue, de créativité, de collaboration et d'échange culturel. Vous aurez à écouter une entrevue réalisée avec Benako, qui est le président et directeur de ce festival. 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
2: Ça, c'est le premier, le 9e édition. Je m'appelle Ben Akro, je suis le fondateur du Festival de films africains au Manitoba. Oui. Mm-hmm.
3: Qu'est-ce que vous présentez dans ce festival?
2: En fait, on a à peu près 60 films qu'on va présenter cette festival.
3: Mm-hmm. Alors, d'où viennent ces films?
2: Ce film vient de pays africains, de Burkina, de Sénégal, de Cameroun, du Nigeria et aussi de France. Il y a les Africains, les diaspora africains qui sont basés dans le continent africain, de là-bas aussi. Ils sont venus du Canada ici aussi de Manitoba.
3: Est-ce que vous pouvez citer quelques titres de films sélectionnés dans le cadre de ce festival?
2: Il y en a des longs métrages, les courts métrages, beaucoup de comédies, comme on a dit en anglais, les narratives, il y a des documentaires aussi, ce type de film. Il y a, comme j'avais dit, le film de Cameroun, on a deux films, en fait trois films de Cameroun cette année, le documentaire et le narratif de Cameroun aussi.
3: Mm-hmm. Vous avez cité le film Louis Desjoies, donc il y a un film haïtien qui parle d'un homme politique et haïtien. Est-ce que vous pouvez en quelque sorte nous dire un petit mot à propos de ce film?
2: Oui. En fait, c'est un film, je crois, qui dit l'histoire de Haïti, qui n'est pas visible, mais c'est une histoire que les gens doivent reconnaître. Donc, pour nous, c'est important comme on a dit, schedules, cette film dans cette festival, pour que les gens haïtiens qui habitent ici au Manitoba viennent voir et connecter avec ces histoires, cette culture. Oui, c'est pour cela mettre cette film dans notre festival cette année.
3: Où est-ce qu'on pourrait voir ce film et quand?
2: Ce film, on va projeter ce film le jeudi, le 15, à CCFM. Ça commence à 18h, c'est le soir, à CCFM.
3: Mm-hmm. Alors, et parlant des documentaires, il y a un autre documentaire qu'on a montré sur l'écran. 5 femmes contre un crime d'État, ça parle de quoi?
2: Oui, ça c'est en fait un film très très intéressant. Ça concerne les 5 femmes qui l'État de Belgique a amené et metté son pays Congo. En fait, c'est cinq métis enfants. Ils sont amenés 15 les enfants et amenés au Congo. Et après, quand cette femme sont grandies, elle venait un cas dans le couple. Mm-hmm. Oui, qui sont, sont bâtis avec l'État belgique dans cette documentaire. C'est un bon documentaire quand même.
3: Alors, une dernière question. Quel message vous voulez faire passer à travers ce festival?
2: Pour que les gens viennent, en fait, c'est un festival qui célèbre notre culture africaine ici au Manitoba. Je voulais que les jeunes africains viennent et partager cette culture avec toutes les Manitobains et juste pour venir regarder notre histoire et partager notre histoire avec les autres.
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0: En sport, on s'intéresse à Haley Burke qui est toujours sur le marché avec trois prétendants qui se démarquent.
1: La situation de Connor Hellebuyck demeure à surveiller chez les Jets de Winnipeg alors que le gardien vedette souhaite toujours être échangé. Selon l'informateur de TSN, les Hurricanes de la Caroline, les Sabres de Buffalo et le Mammoth de Utah figuraient parmi les équipes susceptibles de tenter leur chance. Les Panthers de la Floride qui avaient manifesté de l'intérêt en juin ne seraient toutefois plus dans la course après avoir utilisé une grande partie de leurs actifs pour acquérir Brady Kachuk et Jacob Markstrom. La Caroline apparaît comme une destination particulièrement intéressante. Une transaction pourrait notamment impliquer le défenseur Alexander Nikishin, joueur autonome avec compensation qui n'a toujours pas signé de contrat et qui chercherait à obtenir une importante augmentation après avoir touché un salaire annuel moyen de 925 000 $ la saison dernière. Âgé de 24 ans, Nikishin a inscrit 11 buts et 33 points en 81 rencontres. Avant d'ajouter une mention d'aide en 17 matchs éliminatoires, les Hurricanes disposent également de plus de 9 millions de dollars de marge sous le plafond salarial et doivent composer avec un duo de gardiens formés de Piotr Kochkov et Brendan Boussy depuis le départ de Frédéric Anderson. Buffalo demeure également une possibilité puisque les Sabres et les Jets avaient déjà discuté d'une transaction impliquant Hellebuyck avant la première ronde du dernier repêchage sans parvenir à une entente. Malgré l'intérêt évident pour le triple récipiendaire du trophée Vezina, aucun échange ne semble toutefois imminent. Winnipeg continue donc d'évaluer ses options alors que plusieurs équipes pourraient encore se manifester.
0: On continue, on reste toujours à LNH avec l'ancien Canadien André Pronovo qui s'est éteint à 90 ans.
1: L'ancien attaquant du Canadien de Montréal, André Pronovo, est décédé le 8 septembre à l'âge de 90 ans, a annoncé l'organisation montréalaise. Né le 9 juillet 1936 à Shawinigan Falls, Pronovo était le sixième plus âgé parmi les anciens joueurs du tricolore. Il a passé 5 de ses 10 saisons dans la LNH avec Montréal, remportant la Coupe Stanley à 4 reprises entre 1957-1956 et 1959-1960. Avec le Canadien, Pronovo a disputé 290 matchs, récoltant 109 points et 223 minutes de pénalité. En série éliminatoire, il a ajouté 11 buts et 11 passes. Reconnu pour sa polyvalence et son efficacité dans les deux sens de la patinoire. Il a également porté les couleurs des Bruins de Boston et des Red Wings de Detroit. Il a terminé sa carrière avec les North Stars du Minnesota en 1967-1968 après avoir été sélectionné par la nouvelle formation lors du repêchage d'expansion de 1967. En 557 matchs de la LNH, Pronovo a finalement accumulé 198 points et 405 minutes de pénalité. Son héritage se poursuit également au sein de sa famille puisqu'il était le grand-père de l'attaquant québécois des Devils du New Jersey, Anthony Manta. Ce dernier doit amorcer une 11e saison dans la Ligue nationale en 2026-2027.
0: Et puis on termine au soccer avec José Mourinho qui souhaite ramener le Real de Madrid au sommet de l'Europe.
1: José Mourinho amorce un nouveau chapitre avec le Real Madrid en Ligue des champions et le hasard veut que son premier grand rendez-vous soit contre l'Inter Milan, son ancien club. Le duel au Santiago Bernabéu ravivait les souvenirs de 2010 lorsque l'entraîneur portugais avait conduit l'Inter vers la Ligue des champions avant de rejoindre le Real. 13 ans après son premier passage à Madrid, Mourinho retrouve donc le banc merengue avec l'ambition de replacer le club au sommet du football européen. Le défi est immense pour le technicien de 63 ans. Le Real Madrid cherche à reconquérir une compétition dominée récemment par le Paris Saint-Germain de Luis Enrique. Mourinho, qui avait contribué à mettre fin à la domination du FC Barcelone de Pep Guardiola, n'avait toutefois pas réussi à offrir au Real Madrid sa fameuse décima lors de son premier mandat. Celle-ci avait finalement été remportée sous Carlo Ancelotti. Avec l'arrivée de Mourinho, le club espère désormais redevenir un sérieux prétendant face au PSG, à Arsenal et au Barça. Pour Mourinho, ce retour ne représente pas une dette envers le Real, mais plutôt une nouvelle étape de sa carrière. Il affirme avoir tourné la page de son premier passage en 2013 2013, tout en reconnaissant son rêve de remporter à nouveau la Ligue des Champions avec Madrid. Le choc contre l'Inter a constitué ainsi un premier véritable test pour mesurer le potentiel de cette nouvelle équipe et déterminer si elle possède les qualités nécessaires pour viser une 16e couronne européenne avec l'objectif ultime de retrouver une finale à Madrid.
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nous pendant ces deux heures d'émission. On arrive donc à la fin de notre émission d'aujourd'hui. On vous souhaite de passer une très très belle fin de journée et puis on se retrouve demain à 16h ici même sur Envol 91.

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